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Il est 7h. 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
1: Le mardi est là pour vous rappeler que la constance construit les grandes choses. Un pas de plus aujourd'hui et vous serez plus près de vos rêves. Bonjour. Merci de nous préférer dans le mardi de l'énergie sur la plaisance soleil des radios. Voici à présent pour vous la grogne matinale, la version thématique qui sera suivie à 8h de notre première grande édition d'information et de la fléchette. Bon mardi chez vous.
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2: Madame, messieurs, bonjour et bienvenue dans la grogne matinale version thématique de ce mardi sur Soleil FM 93.5 et le www.soleilfmguinée.net. Toute la semaine, vous avez droit à la parole à travers des critiques objectives et des propositions de solutions. Pas de subjectivité dans cette émission régie par des principes que voici.
3: Attention, pour ne pas sortir du cercle de la grogne matinale,
4: respectons les règles suivantes.
3: Intervenez sur le sujet du jour. Prenez connaissance du sujet avant l'antenne. Vous pouvez aussi proposer des sujets pour d'autres émissions par l'intermédiaire de nos assistants.
4: Et sur nos messageries WhatsApp et Viber.
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2: Et oui, ces principes sont renforcés par la règle dite des 3 R, définie comme étant le respect de soi, le respect de l'autre et surtout la responsabilité une fois que vous êtes à l'antenne. Et voici les numéros du standard.
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2: Et c'est l'enfant de Moria.
6: Chers citoyens, votre tribune de libre-échange, la grogne matinale, vous souhaite la bienvenue.
2: Oui, c'est l'enfant de Moria, Aboubakar Youla, qui assure la mise en le standard. Bienvenue dans la version thématique, comme je vous le disais tantôt. Deux thématiques à votre portée, madame, monsieur. La première, un accident de la circulation a coûté la vie à 15 personnes, dont 10 enfants, dans la nuit de dimanche à lundi, aux environs de 2h du matin, à Diarabaka, localité située à l'entrée de la commune urbaine de Mamou. Le drame implique un camion remorque qui est entré en collision avec un véhicule de transport en commun surchargé en partance pour l'Abbé. Cet accident mortel relance la problématique de la limitation de vitesse et du respect des règles de conduite routière, notamment la surcharge. Quelle devrait être la partition de chacun et de tous pour limiter les accidents devenus récurrents, surtout en cette saison des pluies qui rend les chaussées glissantes? Seconde thématique, la phase de groupe de la Coupe du Monde 2026 organisée aux États-Unis, au Canada et au Mexique a souri aux sélections africaines. Sur les 10 représentants du continent, 9 ont validé leur qualification pour les 16e de finale. Seule la Tunisie, pourtant première équipe africaine qualifiée pour ce mondial, quitte la compétition dès le premier tour après 3 défaites en autant de matchs, 0 points et une 4e place dans le groupe F. Avec 9 équipes qualifiées sur 10, l'Afrique réalise la meilleure phase de groupe de son histoire en Coupe du Monde. Une performance historique pour le football africain sur la scène internationale. Ce mardi, le Maroc joue contre les Pays-Bas et la Côte d'Ivoire affronte la Norvège. Que pensez-vous de la performance des équipes africaines au terme de la phase de poule avec 9 qualifiés sur 10 au 16e de finale? L'Afrique, à travers désormais ses représentants, a-t-elle la chance de jouer la finale? Nous avons Mohamed Odem Camara qui nous appelle de Kaloum. Bonjour.
8: Oui, bonjour monsieur et bonjour au brave Ayam.
2: Nous vous écoutons.
8: D'abord un rappel. Les Marocains ont battu et les Hollandais qui le but. Bravo au Maroc. Sincèrement, il faut saluer la prestation des équipes africaines. Mais je me réjouis de la disqualification de l'Afrique du Sud. Je ne voulais même pas que l'Afrique du Sud atteigne ce niveau à cause de sa politique migratoire. Félicitations aux Canadiens qui ont battu les Sud-Africains. Je peux supporter l'Afrique du Sud à cause du président, Nelson Mandela.
2: Elage Camara.
8: Thabo Mbeki.
2: Elage.
8: Myriam Makeba fut une grande chanteuse.
2: Elage.
8: Qui était en Guinée. Et certains Sud-Africains.
2: Monsieur Camara.
8: Je suis en train de monter à la face du monde aujourd'hui.
2: Monsieur Camara, parlons sport. Hein.
8: Au Canada, qui a disqualifié l'Afrique du Sud.
2: Monsieur Camara, parlons sport, s'il vous plaît.
8: Aux autres équipes africaines. En ce qui concerne la première thématique, concernant cet accident, toutes mes condoléances aux familles des victimes et aux 20 populations. C'est vraiment pas difficile, c'est dommage. Trop d'accidents. Trop d'accidents. 15 morts sur le coup et tous ces enfants sont presque une même famille pareille.
2: Monsieur Camara, diminuez le volume de votre poste récepteur, s'il vous plaît.
8: Je vous en prie. Alors, et vous savez, les 99% des accidents sont causés par l'excès de vitesse, par la fatigue. Ce n'est pas à cause de l'état de la route, non. Mais aussi, ne mettez pas 20 personnes dans un véhicule qui ne prend que 10 personnes. Par rapport à votre perspective, oui, le décès est inévitable, mais regardez comment ces enfants ne sont pas à la fin de l'âge. C'est vraiment pathétique. Et d'ailleurs, le chauffeur du camion avait pris la poudre d'escampette, parce qu'il sait qu'il n'avait pas raison. Moi, je vais proposer aux autorités routières, est-ce qu'elles ne vont pas faire circuler les camions pendant la journée, les petites voitures la nuit, ou bien le vice-versa, pour éviter, pour quand même diminuer les accidents. Le décès est inévitable, mon frère, c'est vrai. Mais Dieu nous a doté de conscience pour qu'on puisse faire la différence entre le mal et le bien. Même dans les grands pays, là où il y a de grandes autoroutes, souvent il y a des accidents qui sont causés par des excès de vitesse ou sous l'effet de l'alcool ou de la drogue. Mais en Guinée, ici, les 90%, en tout cas, vous savez, nos routes sont restreintes, malgré la bonne volonté de l'État. Il y a l'excès de vitesse, le chauffeur veut aller contre la montre, c'est vraiment pathétique. Quand j'ai vu les images et des parents qui pleuraient à la mort de Mamou, sincèrement, je n'ai pas pu tenir mes larmes. Quand là, leur pardonne, et il faut quand même que les autorités de la police routière prennent les choses au sérieux. Sincèrement, je vous remercie.
2: Merci donc à vous, Monsieur Camara Mohamed Odem, depuis Kaloum, d'être passé dans cette émission. Nous avons Tandé Omar Bamba de Wanindra. Bonjour.
5: Bonjour, Monsieur Touré.
2: Nous vous écoutons, Monsieur Bamba.
5: Merci. Au nom de tous les auditeurs de cette grande radio à grande écoute, Soleil FM, je commencerai par présenter les condoléances les plus attristées aux familles éclairées de Conakry jusqu'à Mamou. Malgré que nous sommes fatalistes, mais des fois, il faut pointer un doigt accusateur sur l'excès de vitesse que les chauffeurs font dans la circulation.
2: Il y a aussi la surcharge, hein, Monsieur Bamba.
5: Comment?
2: Il y a aussi la surcharge.
5: Non, j'en venais. D'abord, j'ai dit de Conakry à Mamou. Cette surcharge, ça cité à Conakry ici. Les syndicalistes étaient là. Les passagers même qui ne se sont pas embarqués dans ce taxi savaient que le véhicule était surchargé. Mais de surcroît encore, le chauffeur se met à rouler à vive allure. À qui la porte, M. Touré? Aujourd'hui, des familles endeuillées, mais ce qui fait mal, au moins 10 enfants qui étaient à bord et qui allaient en vacances à l'abbé, précisément à Sanon. Des familles qui ont perdu leurs proches aujourd'hui, c'est la tristesse dans ces familles. Vous allez pour les vacances, pour quitter qu'on a grisé sa maman, et voilà. Et je connais là où l'accident s'est produit. Là-bas, non, les chauffeurs, si vous ne faites même pas attention, c'est les deux mêmes qui peuvent faire comme les différents véhicules. À plus cette raison, l'endroit est tout à fait plat. Donc, il se croit qu'il y a une piste d'avion. Donc, voilà maintenant les conséquences. Monsieur Touré, nous allons présenter nos condoléances et prier pour le repos de l'âme de ces 15 disparu.
2: Monsieur Bamba.
5: Le syndicaliste.
2: Monsieur Bamba.
5: Oui.
2: À votre avis, quelle devrait être la partition de chacun et de tous pour limiter maintenant ces accidents de la circulation, surtout en cette période de saison des pluies où les chaussées sont assez glissantes?
5: Mais c'est de rappeler à la conscience de ceux-là qui nous conduisent, surtout les gros camions-là. Les gros camions-là prennent toute la chaussée et ils filent à vive allure. Maintenant, les chauffeurs des autres petites voitures, ayez la conscience que vous avez des humains à bord de vos véhicules. Et allez-y doucement. Ça fait plusieurs années que nous parlions toujours de ces accidents avec l'excès de vitesse. J'avais donné mon exemple une fois. J'allais à Priya. Mais la manière dont le chauffeur roulait, moi j'étais assis au fond. J'ai dit, mais monsieur le chauffeur, allons doucement. Nous n'allons pas aux États-Unis. Il y a un passager qui a tourné la tête. Il dit, mon frère, tu n'es pas le seul dans le véhicule. Regardez-moi des termes comme ça. Donc, au chauffeur, d'aller doucement. Parce que la vie n'est pas une course de vitesse, mais une course de fond. À bon entendeur, salut, comme je ne suis pas fan du football. Merci beaucoup.
2: Merci donc à vous, M. Bamba Kande Oumar, depuis Ouandra, d'être passé dans cette émission citoyenne de libre expression, d'échange de débat contradictoire, mais constructif sur Soleil FM 93.5 et le www.soleilfmguinée.net. Nous avons Amadou Niankamba Bari qui nous appelle de Daboula. Bonjour.
9: Bonjour, bonjour à la partie technique et à l'ensemble des auditeurs de la grande radio Soleil FM.
2: Nous vous écoutons.
9: Je suis touré par rapport à la première thématique, l'accident qui s'est produit. Ils sont dans les environs de Mamou. Vraiment, je présente mes condoléances les plus émues. Alors, aux familles éplorées, c'est triste, c'est difficile. Et on dit souvent dans un accident, alors il y a trois facteurs. Il y a le facteur humain, il y a la route, il y a l'état, disons, du véhicule. Mais le facteur humain occupe le pourcentage, le plus grand pourcentage, les 95%. Et c'est ce qui se réalise, alors, dans cet accident-là. Quand vous voyez, disons, la nature du véhicule, on dit il y avait 15 ou plus de 15 personnes à bord, disons, du véhicule. Vraiment, c'est inimaginable. Je ne peux pas comprendre. Il ne faut pas que les gens aussi acceptent, disons, de se conduire eux-mêmes, disons, à la mort. Parce que ces personnes-là, c'est des personnes responsables. Les tout petits-là, c'est des innocents. Mais c'est leurs parents même. Quelque part, il y a la faute des syndicalistes, le chauffeur, mais les personnes même, les parents qui ont accepté d'entasser ces enfants-là dans ce véhicule. Vous voyez, les gros porteurs là aussi, alors la police routière avait fait une annonce, parce que notre pays là, c'est un pays d'annonces, et ces annonces-là souvent sont mort-nées. On dit par rapport aux phares éblouissants. Ces gros porteurs-là utilisent des phares éblouissants. Peut-être pas seulement eux, mais surtout eux. Quand ils se croisent avec, disons, un autre véhicule, vraiment le chauffeur est ébloui. Il ne voit rien. C'est comme ça, banalement, ils peuvent venir se cogner, disons, au véhicule, et ils pilent aussi à vive allure. Donc, c'est la police routière qui doit réglementer ça aussi. S'ils ont interdit les phares éblouissants, il faut que cela soit une réalité. Sinon, aujourd'hui, tous les véhicules, même les motos, se tournent la nuit. Mon pointement là, quand ils pointent ça dans tes yeux, tu ne vois absolument rien, même si tu es piéton. Alors qu'il n'y a pas ce périmètre-là qui n'est pas commandé par l'autorité. Vraiment, c'est triste. Des enfants, des innocents qui partent comme ça là, c'est difficile. Donc, il faut que l'autorité, la sécurité routière là, prennent toutes leurs responsabilités pour réglementer davantage la circulation. Il faut que les citoyens circulent en toute sécurité. C'est ce que nous voulons. Quand tu quittes chez toi, il faut venir, il faut alors aller dans toutes les conditions de sécurité. Mais quand tu es sur la route, là, tu as peur. Tant que tu n'arrives pas, alors les parents appellent ceci, cela. Oui, mais il y a les chauffeurs aussi. Vraiment, il faut qu'il roule de façon normale.
10: Parce que souvent, pendant la pluie, pendant la saison des pluies, là, comme vous l'avez dit, les chaussées sont glissantes. Alors, tout peut arriver. Un pneu peut éclater, ainsi de suite. Donc, il faut rouler à une allure normale. Il faut revoir aussi comment alors les permis là sont obtenus. Parce que notre pays, c'est un pays un peu de corruption. Les gens achètent les permis. Oui, donc ils ne connaissent pas le code de la route. Donc, il y a beaucoup de choses qui rentrent dans les problèmes d'accident là. Donc, il faut qu'une réglementation normale soit vraiment effectuée pour que la vie des citoyens et la vie des citoyens ne soient pas banalisées, des morts banales comme ça. Là. C'est difficile. Bien que nous soyons des musulmans, des pieux, dire que quand ça arrive, c'est Dieu. Mais des fois aussi, on continue toujours à accuser Dieu parce que nous pouvons prendre nos responsabilités, éviter certaines catastrophes. Par rapport à la deuxième thématique, vraiment félicitations au football africain. On a compris que quand on veut, on peut. Il n'y a pas, peut-être il y a des petits pays, mais il n'y a pas de petites équipes, de petites nations de football. Donc, il faut un encouragement des fédérations africaines de football. Il faut qu'ils continuent à travailler. Parce qu'aujourd'hui, on a vu, si ce n'est pas l'inexpérience, alors l'Afrique du Sud, elle pouvait quand même égaler ou bien même dépasser le Canada, bien que ce soit l'un des pays organisateurs. C'est à la dernière minute, souvent, que le biscuit se casse, alors du côté africain. Donc, il faut encore davantage travailler et avoir cet orgueil-là. Dire qu'il n'y a pas de supériorité. Parce que souvent, c'est ça. Les préjugés-là, dès qu'on est en face des blancs, là, on dit « Ah, le blanc est supérieur ». Non. Alors, la valeur humaine n'est pas liée à sa pigmentation. C'est lié à quoi? Aux faits concrets. Et nous avons toujours démontré cela. Donc l'Afrique doit se réveiller sur tous les plans, pas seulement sur le plan footballistique, mais sur les autres plans aussi. Montrer, disons, aux autres là, que l'Afrique aussi est capable de quelque chose. Nous pouvons faire quelque chose. Il faut avoir cet orgueil-là. Donc les équipes, alors, qui sont en lice avec les autres, vraiment, il faut jouer, il faut avoir le cœur, sauver l'Afrique. Dire que l'Afrique aussi peut remporter la Coupe du Monde. Ce n'est pas quelque chose d'impossible. Cela est bien possible. Parce que nous sommes tous des êtres humains. Donc nous avons des valeurs, alors nous avons des mérites. Et il faut prouver cela à la face du monde. Vraiment, merci à ces équipes. Parce que sur 10, alors s'il y a 9 qui ont, disons, dépassé le cap, vraiment, c'est un mérite. Il faut continuer à travailler, alors ces jeunes gens, pour que demain, nous aussi, vraiment, qu'on remporte la Coupe du Monde. Ce n'est pas impossible. Vraiment, je vous remercie.
2: Merci donc à vous, Monsieur Barry, depuis Dabola, d'être passé dans cette émission. Nous avons Ibrahim Kourouma de Petit Simba. Retour à Conakry, bonjour.
11: Bonjour, Monsieur Touré. Bonjour, ma radio à grande écoute.
2: Nous vous écoutons, Monsieur Kourouma.
11: C'est Touré, 6 minutes d'attente sur mes unités. Monsieur Touré, comparativement au prévenant thématique, il faut se dire que tous les gens impliqués dans ce manoir-là ont démissionné de leurs responsabilités. À commencer par les syndicalistes. Quand tu vas à la garvature, les gens qui sont là-bas, je ne sais pas comment on les appelle, qui chargent les bagages là, tu vois remplir le véhicule devant eux complètement débordé. Comme quoi, c'est dans ça qu'eux, ils ont leur intérêt. Parce que les transports, ça, c'est pour le propriétaire du véhicule. Donc, les bagages, c'est pour le chauffeur et les syndicalistes-là. Donc, tu vas remplir, dépasser. Ils sont démissionnés. Deuxièmement, la route, la police routière. Cette corporation aussi devrait prendre sa responsabilité. Parce que, il a été dit que quand il y a ce charge, il faut garder le véhicule. Tout ça, il y a la loi, hein, tout est là. Mais c'est parce qu'on n'applique pas. Là aussi, ça dépasse devant eux. Eux aussi, ils disent absolument rien. La plupart des jeunes chauffeurs aujourd'hui, surtout les Magbana là, qu'on appelle les minibus, c'est des jeunes qui les conduisent. Et ils quittent pas, ils s'embarquent pas sans se saouler quelque part là-bas, la garvature là-bas, avant de venir prendre le véhicule. Donc la police routière avait la charge de vérifier si ces gens-là, effectivement, derrière le volant, ont pris quelque chose ou pas. Ça se fait pas. Monsieur Touré, il y a eu, depuis un moment, il a été interdit aux gros porteurs de circuler la nuit. Donc, il y avait une heure qui a été fixée. Cette heure-là, où ça se trouve, tu devrais garer là-bas, complètement garé dans une chose. Soit un village, soit quelque part là. Tu devrais bien garer. C'est pourquoi il faut respecter les transporteurs de carburant. Le chauffeur là, dès que leur heure arrive, il garde directement et se reposer. Mais il n'y a pas ça. Donc, à qui la faute? Les passagers qui sont là-dedans, mon frère Bamba vient de le dire. Et ils sont tellement pressés, quand tu viens dans un véhicule, tu vois que le chauffeur, vraiment, il est fatigué et il ne veut pas s'arrêter. Mais il faut le mettre à l'ordre. Tous les passagers devraient prendre la responsabilité pour dire au chauffeur de la gare, pour te reposer. La vie vaut tout. Toutes mes condoléances à ces gens-là, surtout les jeunes qui sont décédés. Donc, quand il faut, la police routière n'a qu'à prendre la responsabilité pour appliquer la loi. Les syndicalistes, on les accuse. On les accuse. Si ça part devant eux, complètement, ils sont impliqués là-dedans. Ils ne respectent pas les normes. C'est ça le problème. Donc, vraiment, l'État n'a qu'à prendre la responsabilité pour freiner cela. Aujourd'hui, il y a un frère, il va venir. Parce que lui, il a toujours combattu l'affaire d'accident là. Les trois têtes, c'est-à-dire les routes sont tellement étroites que deux véhicules ne peuvent même pas se croiser là-dessus. C'est ça. Quand tu prends aujourd'hui, Kindi, Gawa, comment on appelle ça? Koya, jusqu'à Mamou. Il y a tellement d'accidents sur l'axe là, et sincèrement, on peut bien dire. Heureusement, Dieu merci, l'État vient d'avoir 3 milliards, ce qu'on nous a vu à la télé, accordé par la Banque mondiale. Il n'a qu'à sincèrement investir sur la route, sur les infrastructures routières. C'est très important dans un pays. Très, très important. Deuxième thématique, on félicite les pays africains. Aujourd'hui, ils se sont réveillés. Il n'y a pas de complexe. Parce que c'est ça qu'ils sont partis pour chercher de la coupe. Tout le monde sont partis pour chercher de la coupe. Et qu'est-ce qui fait la valeur de l'Afrique aujourd'hui? C'est que la plupart de ces équipes européennes, c'est les Africains qui sont là-bas. Et souvent comme attaquants ou défenseurs. C'est ce qui fait leur valeur aujourd'hui. Donc les fédérations africaines n'ont qu'à s'impliquer pour développer le sport. C'est très important. Très, très important. Comparativement à notre fédération, qu'on ne voit que à l'extérieur, nos équipes, notre équipe joue à l'extérieur tout le temps, on ne le voit même pas sur le terrain guinéen. Donc, merci. Merci, ma radio.
2: Merci donc à vous, monsieur Kourouma Ibam, depuis Petit Simbaya, Boulokada Tourama, au bout de la ligne, depuis Lambagne. Bonjour.
12: Oui. Bonjour, monsieur Touré. Bonjour à toute l'équipe de Soleil FM. Je vous remercie très sincèrement de m'avoir donné la parole ce matin. Je salue l'ensemble des auditeurs et auditrices de cette belle fréquence. Permettez-moi de présenter mes sincères condoléances au peuple de Guinée et à toutes les familles endeuillées suite à cet accident tragique à la rentrée de la ville de Mamou. Monsieur Touré, ce n'est pas la première fois que nous interpellons les autorités par rapport à ce phénomène. Je vous envoie plusieurs vidéos concernant les surcharges, l'état des véhicules sur nos routes. Ce n'est pas parce qu'on ne parle pas. Hein. Et souvent dans ce pays, quand tu parles, on dit que tu es contre. Tu n'es pas contre. Nous voulons tous le bien-être des citoyens. Nous voulons tous que chaque citoyen vit dans la paix, vit dans la sécurité. C'est ça notre souhait. Mais M. Touré, la sécurité, c'est ça notre souhait. Mais M. Touré, prenez aujourd'hui nos routes nationales.

0: pas 21 ans, tu ne peux pas conduire. Tu ne peux pas conduire un poids lourd. Mais regardez, celui qui a provoqué l'accident, lui, il n'avait que 18 ans. Il n'avait même pas l'âge requis pour conduire le camion. Regardez, on dit que le véhicule qui a fait l'accident, là où il y avait 15 personnes, 16 personnes, il y avait, c'est un véhicule de 9 places. Comment un véhicule de 9 places peut se retrouver à 15 ou 16? À qui la faute? Est-ce que M. Touré peut empêcher quelqu'un de charger son véhicule ici? Est-ce que Bolokada qui parle ici peut empêcher quelqu'un? Qui doit empêcher? C'est les autorités. C'est les autorités. Qui doit contrôler? Qui doit prendre des dispositions? Si quelqu'un conduit, il n'a pas l'âge. Il doit prendre ses responsabilités. C'est eux. Donc il ne faut pas se dédouaner. Les autorités ne peuvent pas se dédouaner de leurs responsabilités. Si tout le monde avait pris sa responsabilité, je pense qu'un véhicule qui devrait prendre 9 personnes, on ne peut pas retrouver combien de personnes dedans, 16 personnes dedans. Regardez, celui qui était en haut, c'était lui le propriétaire de la voiture. Comme il n'y avait plus de place, lui il est monté sur les bagages. Il était le seul survivant. Le seul survivant. Mais où on va dans ce pays avec ça? Le véhicule était, comme lui il a vu que l'accident était inévitable, il a sauté. C'est ce qui lui a sauvé la vie. Actuellement, il est couché à Donka. C'est pour dire notre autorité là, les syndicats. Regardez aujourd'hui, il y a les gens ont créé des gares routières clandestines ici. Ils ne viennent même plus dans les gares routières qui sont recommandées, qui sont reconnues. Ils ont créé des gares routières un peu partout. Parce que c'est des gars qui ne veulent pas respecter les principes. Le nombre de passagers, là où un véhicule qui doit prendre 9 personnes, comment 16 personnes peuvent se retrouver dans ce véhicule? Et s'il y a 16 personnes là-bas, qui doit les interpeller? C'est les autorités. Ils sont payés pour ça. Ils sont engagés pour ça. Mais si eux-mêmes, on laisse les enfants de 18 ans, et qui n'ont même pas fait l'auto-école, un apprenti, on lui donne le véhicule, un gros camion, on dit faut conduire. Lui ne va même pas respecter les codes de la route. Il voit n'importe quel véhicule, il va percuter. Et ça va. Ça, et regardez, la plupart des gens qui sont décédés, c'est des enfants. C'est des enfants. Donc il faut que les autorités prennent leurs responsabilités. Nous ne dénonçons pas parce qu'on est contre. Nous dénonçons parce que quand ça ne va pas. Monsieur Touré, je vous le jure, il y a des véhicules qui roulent en Guinée, des véhicules qui n'ont pas de phare, qui n'ont pas de parapluie. Des véhicules comme ça là. Quand vous les voyez encore surchargés, vous allez prendre votre tête. C'est pour dire aux autorités de prendre leurs responsabilités. Quand c'est bon, nous allons apprécier. Mais quand c'est pas bon, nous allons vraiment dénoncer pour vous proposer des solutions. Quelqu'un n'a pas l'âge. Quand vous voulez contrôler la première des choses, d'abord, contrôlez d'abord le permis des gens. Mais il y a des gens qui roulent des véhicules ici, ils n'ont pas de permis. On a dit ici de respecter le... de faire visite technique ici. Est-ce que cela est respecté? Les gens parlent que la route est petite. Même si la route est petite, mais si nous respectons les codes de la route, il y aura moins d'accidents. Il y aura moins de... Nous allons préserver la vie de beaucoup de Guinéens. Regardez combien de Guinéens qu'on a perdu hier. 15 Guinéens dans un seul accident. Il faut que le président Mamadi Doumbia prenne sa responsabilité. Parce que moi, pour moi, le rôle de la gendarmerie routière là, c'est de contrôler ces phénomènes-là, combattre ces phénomènes-là. Mais si vraiment ces gens-là, quand tu viens, on te dit lever des barrages, tu payes 10 000 francs, donc c'est fini. Tu payes 10 000, ils lèvent le barrage, même s'il y a 10 000 personnes dans le véhicule, ça c'est pas leur problème. Si vous ne croyez pas, montez dans un véhicule de transport commun, arrivez dans un barrage, ils ne contrôlent pas, même les pièces d'identité, on ne contrôle pas. On dit non, lever des barrages. Tu payes 10 000, tu passes. Même s'il y a la tête d'un être humain dedans, ce n'est pas leur problème. Donc les autorités n'ont qu'à prendre leurs responsabilités. Par rapport à la dernière thématique, je pense que l'Afrique est à féliciter. Pour féliciter les Africains, c'est la détermination là que les gens et que tout le continent africain attend d'eux. Et je les souhaite une très bonne chance. Et je pense qu'avec cette détermination, l'Afrique aura la Coupe du Monde cette année. Je vous remercie. Bonne journée à vous.
1: Merci. Nous avons Mamadou Bobo Diallo de Ratoma.

0: Bonjour.
1: Bonjour, monsieur Touré.
0: Nous vous écoutons, monsieur.
1: Monsieur Touré, vraiment concernant votre thème là, c'est pour cela que j'avais proposé l'autre fois à Soleil FM, chaque semaine ou chaque 2 semaines, de proposer ce problème d'accident. Parce que je vous informe ici que même le jour qu'il y a eu l'accident entre l'autre dimanche là, le dimanche surpassé, en même temps, il y avait eu un accident à Mambia, c'est-à-dire entre Kindia et Koya. Là-bas aussi, il y avait eu 2 morts sur place. Lorsqu'on parlait de Anta, il y avait l'autre accident là-bas. C'est pour cela que j'ai toujours dit ici que la route nationale numéro 1 est devenue le véritable problème de la Guinée. Pourquoi? Monsieur Touré, la construction de cette route pose problème. Parce que c'est une route qu'ils ont mis en haut, c'est-à-dire une route. Et même si votre véhicule est en panne, vous ne pouvez pas coincer à côté. Vous ne pouvez pas avoir comment garer à côté. La plupart des parties, c'est-à-dire, ils n'ont pas fait la finition des 2 côtés. Vous savez que les routes, M. Touré, quand on fait une route, on prend, même si c'est 2 mètres dans chaque côté, on met un peu de béton là-bas pour que si un véhicule est en panne ou que vous voulez vous garer, pour quoi que ce soit, vous pouvez garer là-bas. Mais une bonne partie de cette route nationale numéro 1, il n'y a pas ça. Même si un véhicule voit un autre véhicule est en train de venir, il voit l'accident, il ne peut pas dévier, il n'y a aucune possibilité. C'est pour cela que j'ai toujours demandé aux autorités, à travers les partenaires financiers, techniques, internationaux, la Guinée doit lancer un appel de la construction d'une route, Koya, Mamou, au moins, une route de 2 voies. Parce que s'il y avait un mur au milieu, c'est-à-dire si le véhicule qui vient et ceux qui partent ne se croisent pas, je ne dis pas un autre accident, mais l'accident là n'aurait pas lieu. Ça, c'est un. Deuxièmement, comment on peut donner à un enfant de 18 ans de conduire un camion remorque en pleine nuit, vers 1 h du matin? Vous savez, M. Touré, les gens ne respectent rien ici. Comme a dit mon ami qui vient de passer, normalement, on doit vérifier les véhicules. Parce que même en plein Conakry, vous allez voir ici certains véhicules, vraiment, quand vous les voyez, ils ne respectent rien. Vous allez voir même certaines voitures qui sont même dans la capitale ici. C'est des bidons qu'ils ont mis comme chose. L'autre fois, j'avais eu une voiture qui avait le bidon comme réservoir. Le feu a pris. C'est les gens qui ont crié, les gens qui étaient derrière, qui ont dit, il y a le feu, il y a le feu. Ils étaient arrêtés. Après, ils ont crié au chauffeur de s'arrêter. Il y avait même des passagers dedans. Ça avait pris déjà le feu. Je vous donne un exemple pour vous dire qu'en Guinée, c'est les autorités qui négligent. C'est à cause de ça, il y a tous ces problèmes. Prenez, M. Touré, les véhicules, allez-y dans les gares routières, les véhicules qui partent dans les pays voisins de la Guinée, la Sierra Leone, le Libéria, la Côte d'Ivoire et le Sénégal. Vous allez voir si une de ces voitures peut aller rentrer dans un de ces pays s'il manque un seul clignotant. Vous allez voir les gares, toutes les gares routières de Conakry, toutes les voitures qui partent dans les pays voisins, ils respectent les normes. Mais pourquoi ceux qui sont à l'intérieur ne respectent pas? C'est parce que les autorités les laissent faire, il n'y a pas de contrôle. Et je pense que la vie des êtres humains est très, très importante. C'est pour cela, l'autre fois, j'avais dit ici qu'on ne doit pas s'intéresser seulement aux élections, parce que j'ai dit au gouvernement de sensibiliser les gens, de faire des campagnes chaque 3 mois. Si vous voyez même les sociétés de chemin de fer, là, comme CBK, FRIA et autres, là, ils font des campagnes pour sensibiliser les gens, les riverains des rails, pour éviter les accidents. Mais le gouvernement ne fait jamais ça. Ça, ce n'est pas normal. On a dit au gouvernement de collaborer avec les syndicats de transporteurs, les gares routières et autres, faire des campagnes, montrer aux gens les graves accidents-là. Parce que j'ai même proposé l'autre fois, j'ai dit la manière dont les chrétiens l'ont amené des vidéos dans les terrains de football et autres, là, nous les enfants, on regardait ça. Ils peuvent faire ça. Montrer les accidentés dans les grands hôpitaux de Conakry, même un peu flouter un peu leur image, mais montrer comment des jeunes ont eu leurs pieds amputés, comment des gens ont perdu les accidents, même dans tout le pays, faire des campagnes chaque 3 mois ou 6 mois pour effrayer les gens, pour montrer aux jeunes que vraiment quelqu'un qui était bien portant, parce que moi-même j'ai vu ça en Côte-Cinq, l'autre fois, il y a un jeune taxi motard là que je connaissais, un jour je suis parti là-bas, j'ai trouvé qu'ils ont coupé son pied. Il faut que le gouvernement montre ces arts de choses pour montrer aux gens vraiment la vie d'un quelqu'un peut basculer en une seule seconde. Aujourd'hui, c'est le gouvernement qu'on interpelle, M. Touré. Concernant la Coupe du Monde, vraiment, on remercie l'ensemble des équipes qui sont parties. comme a dit beaucoup de gens ici, sachez que la plupart des joueurs qui jouent dans ces Coupes du Monde, là même des pays comme la France, le Canada, la Hollande, la Belgique et autres, toutes ces équipes-là, il y a des joueurs africains là-bas. Des fois même, vous allez voir M. Touré, il y a deux joueurs, ils ont les mêmes pairs. L'autre joue pour l'Europe, l'autre joue pour l'Afrique. On ne doit pas avoir de complexe. Il faut qu'on gagne la Coupe. Je vous remercie.
0: Merci donc à vous, M. Diallo, d'être passé dans cette émission. Nous avons Abdoulaye Camara de Sangoya. Bonjour.
2: Bonjour, monsieur. Bonjour à tous les Guinéens qui sont ailleurs. Je vous demande humblement de respecter le temps. Les dernières 30 secondes, c'est bon. Pour dire l'essentiel. Je souhaite bonne chance à tous les Guinéens qui vivent à l'extérieur et en Guinée. Ensuite, je demande humblement et cordialement à l'État guinéen d'appliquer la loi. D'appliquer la loi, rien que la loi. Le pays, à tous les pays qui ont développé, ils ont pensé quand même à l'application de la loi. Si nous pensions actuellement, il y a tellement la violation et la verbalisation sur la sécurité routière. Regardons les vues qui finissent, par exemple là. Alors qu'il y a ça, c'est une violation des textes de loi. Toute la code de sécurité routière. Pourquoi les autorités guinéennes ont accepté le but filmé, par exemple, là? Et l'accès de vitesse encore, c'est tellement fréquentable au niveau des conducteurs. Il n'y a pas de sanction aussi. Si l'État guinéen ne prend pas les responsabilités, chaque fois, on entend quand même l'accident. Chaque fois, on entend l'accident. À tous les différents côtés. Pas de communication, pas de sanction. Rien. Pas de communication, ni rien. Pas de sanction. Alors qu'il a dit qu'il est inférieur. Il a dit qu'il est inférieur. La population est tellement souffre. Plus que souffre encore. Les usagers de route, vraiment, leur vie est exposée. Leur vie. On dirait qu'il n'y a pas de blessure, pas de blessure. Vraiment, c'est le mot dont je passe quand même pour que l'État applique la loi. Merci à vous.
0: Merci donc à vous, M. Camara Abdoulaye, depuis Sangoya. Moussa Koma nous appelle de Yimbaya. Bonjour.
3: Ouais, bonjour, M. Touré. Bonjour à vos millions d'auditeurs.
0: Nous vous écoutons.
3: M. Touré, je présente toutes mes condoléances au peuple de Guinée et aux familles éplorées pour l'accident qui a eu 15 morts, 15 âmes arrachées aux différentes affections. Ça fait beaucoup. Et ça, c'est les dommages causés par les usagers de la route, les chauffeurs. Les usagers de la route, il n'y a pas que les chauffeurs. Il y a les gendarmes, les policiers, les piétons. Tout le monde doit prendre soin de ce qu'il y a. Et tout ça l'a contenu dans ce que l'État fait de la route, dans sa construction. Monsieur Touré, vous allez faire toute la Guinée dans un véhicule et vous comparez les routes. Je vais vous dire, il y a deux routes qui parlent en Guinée. Le reste, c'est pêle-mêle. C'est le tronçon qui quitte Dabola pour Kourassa et le tronçon qui quitte Beila pour Zérékoré. En dehors de ça, toutes les autres routes, c'est pas la peine. C'est très dommage. C'est très dommage. Dans la construction des routes, d'abord, on a des problèmes. Ensuite, M. Touré, moi je viens de l'intérieur. Ce que j'ai constaté qui est très très grave, les gendarmes et les policiers qui sont censés de contrôler, parce qu'on voit en Europe, on voit, en Europe, quand tu prends une certaine vitesse, tu es alerté. Tu es alerté, automatiquement, on te garde, on te pénalise. Mais ici, ces gendarmes et ces policiers, je vous assure, vous pouvez vérifier, de Conakry jusqu'à Kissidougou, j'étais dans la cabine. Aucun gendarme nous a arrêté ou policier pour demander le papier au chauffeur. Le chauffeur freine, il sort 10 000 francs, il remet et il continue son chemin. J'étais outré, j'ai demandé à mon chauffeur. J'ai dit, mais ça c'est quoi? Il dit, ici c'est comme ça. Hein. J'ai dit, mais ce n'est pas les 10 000 là qui peuvent faire votre sécurité. Au-delà, on doit contrôler la charge et autre chose. Vous voyez déjà, M. Touré, ce qu'il y a. Et ça, c'est des causes. Si le chauffeur est en état d'ébriété, on ne connaît pas. Quel que soit, même s'il est malade, s'il est manchot, on ne voit pas. C'est les 10 000 francs là qu'on retire et c'est tout. Tu as la route. Ce que tu veux, il faut faire. Personne ne t'arrête. Est-ce qu'il n'y aura pas d'accident? Bien sûr, il y aura des accidents. Ensuite, la construction des routes. Quand on donne les contrats aux gens pour aller construire, on ne les contrôle pas. Parce que ce que nous voyons en réalité, après les constructions des routes, c'est qu'on ne les contrôle pas. Parce que les finitions restent, quelqu'un l'a dit, les finitions restent. Là où on doit garer, si on est en panne et autres, où les gens veulent se mettre à l'aise, il n'y a pas ça. C'est la route qui est mise, le goudron est mis, c'est fini. Donc vraiment, faisons les choses au sérieux, comme chez les Européens, chez nos voisins africains là. Travaillons très bien pour éviter des accidents. Faisons parler les routes, les chauffeurs savent. Et contrôlons les chauffeurs. Qui a le permis? Est-ce qu'il a 18 ans? Est-ce qu'il a tel âge? Est-ce qu'il n'est pas malade? Il y a tout ça là, monsieur le journaliste. Il y a trop de défaillance à tous les niveaux. Même nous, les passagers qui sommes dans le véhicule, le chauffeur peut prendre à toute pompe. Personne ne le signale. Personne ne le parle. On se laisse abandonner dans les mains d'un individu qui a quitté les normes de conduite. Personne ne parle. De l'autre côté, on ne finira pas d'en parler. Paix à l'âme des gens qui sont disparus là. C'est dommage. La plupart, c'est des enfants. C'est très dommage. Un enfant les prend et il va les choquer. Il va les donner à la mort. C'est dommage. Très dommage. De l'autre côté, M. Touré, nous sommes très à l'aise. Et la FIFA, je commence par féliciter Infantini, le président de la Fédération internationale de football amateur. Vraiment, je le félicite, FIFA. Parce que l'opportunité donnée à l'Afrique d'envoyer 10 a montré à la place, au monde entier, que nous aussi, on pouvait faire mieux. 2-3 vont, on les élimine, on dit l'Afrique n'a rien fait. Maintenant, on est parti 10. Et on voit les prestations des Africains. Quand le Cap-Vert dit qu'on ne va pas me battre, personne ne le bat. Ils ont montré. Donc, bonne chance à l'Afrique. Très bonne chance. On a vu le Maroc hier qui s'est qualifié. Félicitations à toutes les équipes africaines et bon courage à eux, bonne chance à eux. Je vous remercie.
0: Merci à vous, M. Koma Moussa de Piyimbaya. Mamadou Bobo Bari nous appelle de la cimenterie. Bonjour.
4: Bonjour, M. Touré.
0: Nous vous écoutons.
4: Je vous remercie. En effet, permettez-moi de m'incliner pieusement devant la mémoire de nos compatriotes qui ont perdu leur vie dans des conditions extrêmement cruelles. Et par la même occasion, présenter mes condoléances les plus émues à leur famille et à l'ensemble des Guinéens. Je pense que c'est une atmosphère de désolation, mais abyssale. Ça n'a pas commencé aujourd'hui. Nous avons toujours dit qu'il y a plusieurs paramètres à prendre en considération. Il y a les routes, il y a le contrôle des chauffeurs, le contrôle des véhicules et tout ce qui s'ensuit, mais rien de tout ça en est fait. Je pense qu'il y a aussi le laxisme des autorités. Routière. Je pense que tout cela est combiné, mais nous conduit à des accidents répétitifs. Mais je pense qu'il n'y a aucun répit, il n'y a aucune trêve au niveau de ces accidents. Les accidents se passent un peu partout dans le monde, mais en Guinée, c'est extrêmement récurrent, c'est tous les jours. Pourtant, l'État est là, il n'y a aucune disposition C'est comme si on n'a pas un ministère du transport, un ministère de la sécurité. Parce que je pense que tout cela, c'est extrêmement inquiétant. Parce qu'on devrait, à ce moment-là, prendre des dispositions. Mais regardez, 15 morts. Mais je n'entends même pas de communiquer par rapport à cela, alors que nous avons un État. Est-ce que tout cela n'est pas inquiétant, M. Touré? Parce qu'une fois encore, il faut dire aux Guinéens d'être prudents. Parce que c'est la seule solution, malheureusement. Alors que nous avons un État, et je pense que ça ne devrait pas être le cas. Ce n'était pas les citoyens. Parce que si moi, citoyen, je me lève tout de suite pour partir interpeller un semblable, mais je pense que soit il me parle mal, ou bien il m'agresse. Mais si c'est l'État, la puissance publique, je pense qu'il va obéir. Il faudrait cela, un contrôle strict. Parce qu'il ne faudrait pas laisser les citoyens dans une liberté sans fin. Il faudrait dire aux uns et aux autres de se conformer aux principes. C'est ce qui va nous sauver, nous tous. De l'autre côté, je pense que c'est un bilan extrêmement positif. Et la combativité est à son maximum, M. Touré. Les Africains ont montré beaucoup de certitudes, hormis la Tunisie, qui s'est totalement fourvoyée et qui s'est fait éliminer avec beaucoup d'humiliation. Je pense que les autres équipes, aujourd'hui, nous font rêver encore. Je pense que les Guinéens eux-mêmes vont avoir un sursaut d'orgueil pour voir cela. Parce que la compétition, ce n'est pas simplement une quête de victoire, c'est aussi une célébration des talents. Malheureusement, les Guinéens ne s'efforcent pas, je vais parler des joueurs guinéens, ne s'efforcent pas un talent ou une carrière. Et aussi, devraient s'inspirer de ces équipes-là. On a vu le Maroc hier, mais a eu les ressources pour pouvoir revenir. Sinon, c'est le Maroc a souffert, mais c'est la marque de fabrique des grandes équipes. Je pense que nous leur souhaitons le maximum de chance. Je pense qu'ils ont la formule pour aller plus loin. Le Maroc, d'ailleurs, on sait, par ce qu'il nous a proposé par rapport à la Coupe du Monde passée, je pense qu'on va rééditer cette situation, cet exploit pour l'Afrique tout entière. Aujourd'hui, nous regardons les autres équipes les yeux dans les yeux et nous jouons. Je pense que c'est le talent. Je pense que la France ne devrait pas aussi continuer dans cette compétition. Elle doit être éliminée, d'autant plus qu'elle cause trop de tort à l'Afrique. Je vous remercie.
0: Parlons sport, s'il vous plaît, monsieur Barry Mamad Bobo. Depuis la cimenterie Mamad Alpha Keita nous appelle de Simbayagar. Bonjour.
5: Bonjour, monsieur.
0: Nous vous écoutons.
5: Vous allez bien?
0: Dieu merci, nous vous écoutons, monsieur Keita.
5: En fait, moi, je ne vais pas parler beaucoup aujourd'hui. Moi, j'ai une seule demande aux autorités guinéennes. Pourquoi le président Alpha Condé, que Dieu lui donne longue vie, il nous avait dit ici que la route va commencer, autoroute d'ici Mamou. Pourquoi l'autre là, quand ils ont venu, ils ont fait ça une seule voix? Parce que je pense que quand Alpha Condé avait parlé ici, il avait dit bauxite contre la route. Donc aujourd'hui là, les bauxites qui étaient contre la route, là, ils ont bouvé ça bas ou bien ils ont travaillé ça pour la route. On leur demande aujourd'hui, quand tu vas vers Boké là, tu restes derrière le camion. Si tu es sur la moto, tu restes derrière un camion. Faut que tu t'arrêtes derrière le camion là, tu vas bouver le sable là, jusqu'à là où le camion va s'égarer. Mais tu ne peux pas le dépasser, tellement que la route est petite. Quand tu quittes ici pour Mamou, quand tu restes derrière le camion Wowo là, en tant que le Wowo là n'est pas trouvé quelque part là où il peut se garer, toi tu ne peux pas le doubler. Ils ont fait la route tellement petite, on ne peut pas éviter l'accident. Quelle qu'on soit la chose, on ne peut pas éviter l'accident. Ils ont fait la route par le campagne seulement, tout le reste de l'argent là, ils ont rentré ça dans le danse.
0: Monsieur Keita.
5: Oui.
0: Mais on dit souvent qu'il faut être prudent. La prudence est la mère de la sécurité.
5: Une fois là, moi, j'ai remarqué quelque chose. Quand tu dépasses la Bota, la déviation qu'ils ont fait là-bas, là, tu montes sur le Labota en montant, si tu n'as pas trouvé l'accident là-bas, en descendant, tu vas trouver l'accident. Tellement que la route est petite et puis c'est mauvais, c'est tellement mal fait. La route, lorsque c'était ancien route là, est plus mieux que ce qu'ils ont fait maintenant, la chose là, après la Bota là. Si, quand vous faites la route, comme on dirait que c'est le sang de choses là, c'est que le cruce là, c'est que le blanc fait pour faire le cruce là en Europe là-bas là. C'est pas, et ils vont faire ça là pour ceux qui font le Zoumkan là. Qui fait le cruce de véhicules.
0: Ok, merci donc à vous, monsieur Keita, depuis Simbayaga. Nous avons commencé ici de Antag. Bonjour.
6: Monsieur Touré, bonjour.
0: Nous vous écoutons, monsieur Sissé.
6: Merci, monsieur Touré, pour les deux thématiques, les accidents et le problème de sport. Accident, monsieur Touré, ça a commencé, ça fait très longtemps, en Guinée. Mais jusqu'à présent, ça ne peut que s'amplifier. Et nous allons de pire en pire. Et c'est très dangereux pour les autorités. Monsieur Touré, quelqu'un l'a dit. On a crié Gekedou, Isidou, Massanta, India, il n'y a pas de contrôle. Les gens pensent ce qu'ils veulent. C'est sûr que ça n'intéresse pas les policiers. Bien seulement, ils ont 15 000, 10 000, ils croient que c'est fini. Et à la liberté. Ils ont dit, ah, dis donc, ici c'est la Guinée, hein. Ils demandent à un chauffeur, ah, dis donc, ici c'est comme ça que nous vivons en Guinée. Voyez-vous? Où? Allô?
0: Nous vous écoutons, oui, monsieur Sissé.
6: Voilà, donc maintenant, qu'est-ce qui se passe? C'est laisser aller. Chacun fait ce qu'il veut. Il n'y a plus de contrôle. Nous, mais qu'on a crise. Donc, c'est après les émissions, monsieur Curé, vous êtes un bon journaliste. Donc, vous allez contrôler les chauffeurs dans les taxis, dans les marbalas, qui les parlent, on t'insulte. Dans les taxis, on a dit une place devant, quatre derrière. Mais jusqu'à l'heure là, c'est deux places devant, quatre derrière. Ça n'a jamais changé. Je jouais. Donc, ça veut dire que les accidents vont se multiplier à Guinée parce que les contrôleurs même ne sont pas contrôlés. Voyez-vous? Concernant les sports, j'ai toujours dit à votre antenne que les équipes sont parties, sont félicitées. Les deux équipes, les 10 équipes, il y a eu 9 qui ont été qualifiées. Ça, c'est déjà un exploit qu'on peut remercier et féliciter. Donc, vraiment, je félicite toutes les équipes africaines. Et je les souhaite d'aller jusqu'au bout pour prendre la Coupe du Monde. Je vous remercie.
0: Merci donc à vous, monsieur Sissé, comment depuis entendre d'être passé dans cette émission. Madame, monsieur, c'est tout pour aujourd'hui dans la grogne matinale version thématique sur l'FM 93.5. Merci à tous d'avoir été des nôtres. Aboubacar Youla a assuré la mise en le standard. Mamadou Sadou Touré vous a servi au micro. On se donne rendez-vous demain, Inch'Allah, dans la version antenne libre. À 8h, Fatoumata Keita sera avec vous pour le journal. Bonne suite de journée en notre compagnie.
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0: 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Il est 8h.
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2: Vous le préférez à Dabola Sigiri et environ, merci de rester fidèle à ce rendez-vous de tous les 8 heures. Une quinzaine de victimes, dont 10 enfants, ce lundi dans un accident de la circulation près de Mamou, dans la localité de Djarabaka. Selon nos informations, un camion remorque est entré en collision avec un véhicule de transport en commun en partance pour l'Abi. Une session de rattrapage désormais possible à compter de la session 2026 du baccalauréat unique, une grande première en République de Guinée. Près de 700 millions de dollars américains ont été éjectés pour le projet eau et assainissement en Guinée. C'est pour une durée de 6 ans. C'est tout pour les articulations.
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2: 8h01 dans ce studio de la 93.5. Bonjour, l'heure est au grand ménage au sein de l'administration guinéenne. 5125, c'est le nombre record de fonctionnaires rayés des effectifs de la fonction publique par le ministère de la modernisation de l'administration. Les arrêtés révèlent une traque massive aux postes vacants. 4906 agents sont licenciés pour abandon de poste, tandis que 219 autres sont radiés pour avoir prolongé leur disponibilité au-delà des 5 ans réglementaires. Ce coup de balai historique dans la fonction publique guinéenne rentre dans le cadre de l'assainissement du fichier des agents de l'État et de la solde. Ce processus continu est piloté bien évidemment par le ministère de la modernisation de l'administration et de la fonction publique. Les arrêtés ont été signés le 18 juin 2026 par Faya François Bourouneau. Sans transition, je vous le disais dans les titres, un accident de la circulation a coûté la vie à une quinzaine de personnes dans la nuit de dimanche à ce lundi à Mamou. Les faits ont eu lieu à Djarabaka, localité située à l'entrée de la commune urbaine de la ville Carrefour. Un camion remorque est entré en collision avec un véhicule de transport en commun en partance pour l'Abbé. Parmi les victimes, 10 enfants. On écoute l'inspecteur régional de la santé de Mamou, docteur Mamadou Oudiba, au micro de notre correspondant Mamadou Alpha Mariama Keïta.
3: Les 15 corps et le surgeon ont été admis à l'hôpital vers 3 heures du matin. Les dispositions ont été prises, ils ont été reçus. Le suivant a été pris en charge. Les corps ont été bien reçus au niveau de la morgue. Nous avons aussitôt informé les autorités au niveau de notre département, l'occurrence Madame la ministre, qui nous a instruit de prendre toutes les dispositions pour l'identification des corps et informer les autorités locales. C'est ce que nous avons fait. On a informé monsieur le préfet, monsieur le gouverneur. Ce matin, ils sont venus rencontrer les familles des victimes. C'est des gens qui partaient vers l'Abbé dans la sous-préfecture de Samou. Parmi eux, il y a 10 enfants. C'est comme si c'était des enfants qui allaient en vacances avec leurs parents. Et 5 adultes. Les 5 adultes, c'est 3 hommes et 2 femmes, plus les 10 enfants. Ils étaient tous dans un petit véhicule de 9 places. Selon ce qu'on a appris, il y a une coalition entre cette petite voiture et une remorque. Ce qui a fait que vous avez vu, il n'y a pas eu de survivants. Les dispositions ont été prises, ils ont tous été identifiés. La famille s'est décidée d'enterrer les corps ici.
2: Le gouverneur de la région de l'Abbé s'est exprimé au sujet de cet accident de la circulation. On écoute Robert Souma au micro de Mustapha Bachir Gallo.
4: Donc c'est un regret, il faut l'avouer, c'est un regret parce que en fait si vous voyez quand on vous dit qu'il y a eu 15 morts suite à cet accident et 15 personnes dans un taxi, c'est le non-respect d'abord des mesures de sécurité, maintenant le non-respect aussi du code de route. Tout ce que je peux dire maintenant, les syndicats au niveau des différentes gares routières de veiller à l'embarquement et au débarquement des passagers, des usagers de la route, parce qu'en fait on ne peut pas continuer à mettre les personnes comme des sardines ou bien comme des bétails dans un taxi. taxi, parce que ce sont des accidents évitables. Je pense que nous devons être vraiment interpellés à comprendre ce qui se passe des points de vue de sécurité. Les dispositions ont été prises par rapport à l'autorité régionale ou préfectorale afin d'identifier les corps et pouvoir rapatrier les corps qu'on peut rapatrier ou remettre à leur famille à la présence de Michel le procureur, et ceux qui ne pourront pas être envoyés seront enterrés ici.
2: D'une tragédie à une autre, un boutiquier a été poignardé à mort dans la nuit de dimanche à lundi à Dabola. Les faits ont eu lieu au quartier Foundé 1. Une enquête a été ouverte pour retrouver les auteurs et faire la lumière sur cette affaire qui suscite indignation dans le centre géographique de la Guinée. La correspondance est signée à Wassangari.
5: Bachir Bari, âgé de 42 ans, a été retrouvé mort dans sa boutique au quartier Foundé 1. Dr Abdoulaye Mariatou Bangoura, médecin-chef au jurisprudence à l'hôpital préfectoral de Dabola, a reçu le corps.
6: Effectivement, aux environs de 23 heures, on nous a appelé par rapport à un cas de corps dans le quartier Foundé. Immédiatement, nous avons dépêché l'ambulance et un agent pour aller voir. Arrivé sur les lieux, on a trouvé que c'était déjà le corps trempé de sang. Et ce que nous avons constaté, c'était des cas de poignard. En beaucoup de points que nous n'avons pas pu d'abord compter, déchiffrer au niveau de l'artère carotidienne droite et de la veine jugulaire. C'est un lieu, quand on poignarde quelqu'un sur ce côté-là, intéressé pour en mourir d'un seul coup.
5: Le préfet de Dabola déplore cet acte. Le colonel Alpha Omar Cissé annonce l'ouverture d'une enquête.
7: C'est un crime crapuleux. On ne va pas laisser passer les crimes comme ça là dans notre préfecture. Mais ce qu'on va demander à l'ensemble de la population, c'est de nous aider. Comment vous allez aider? C'est le renseignement. Tous ceux qui, de près ou de loin, ont quelque chose, ont vu, ont entendu, nous leur devons prendre à Dabola. Nous sommes en train de prendre toutes les dispositions idoines. Parce que le ou les coupables, on fera tout pour qu'on puisse les retrouver. Et seront jugés à Dabola. L'enquête est déjà ouverte.
5: Bachir Bari était marié à deux femmes et père de 6 enfants. Dabola, Hawa Sangaré pour Sol FM.
2: Hawa Sangaré, nous restons toujours en Haute-Guinée pour dire que des journalistes de Cancan ont rendu un hommage à Feu Demba Keïta. C'est désormais ex-directeur régional de la radio Horizon FM Cancan et décédé dimanche à des suites d'une courte maladie. Ses confrères saluent la mémoire d'un professionnel connu pour son humilité. Écoutons les hommages de Nene Oumou Diallo, administratrice de Horizon FM Guinée, Michel Pivi du SPPG, Omar Zidane Fofana et d'autres anciens collaborateurs du Defunt au micro de notre correspondant régional, Joseph Collier.
8: Alors je suis dévastée, je suis très émue parce que Nima c'est une personne géniale, courageuse et on n'avait pas besoin de venir vérifier ce qui se passe à lui. Il a toujours tout géré avec beaucoup de responsabilité. Aujourd'hui j'ai du mal à parler de lui au passé. Demba est irremplaçable de façon professionnelle et humaine. C'est une personne unique.
9: C'est avec un cœur serré que je prends la parole. Je retiens de M. Demba Keïta un professionnel, un engagé, un homme de paix. En tant que secrétaire chargé des négociations et conflits, vraiment il a toujours contribué à la solidarité de cette génération.
10: Demba Keïta est un ami, il était un sincère compagnon, c'est un confrère qui nous a quittés, un confrère qui était un modèle dans la corporation. Demba Keïta nous a marqué à travers ce qu'il a pu faire dans notre métier de journaliste. Aujourd'hui,

0: C'est une perte inévitable à la fin.
1: Parce que moi, j'animais des émissions. Parfois, j'ai des plaintes. Donc, en tant que directeur, c'est lui-même qui partait pour négocier. Et si je suis aujourd'hui dans ce métier de journaliste, c'est grâce à lui.
2: Volet éducation dans ce journal, coup d'envoi ce lundi du baccalauréat unique 2026. Près de 15 500 candidats répartis dans 28 centres affrontent cet examen dans la commune de Matoto. La cérémonie de lancement a été présidée par le secrétaire général de la mairie au lycée El Hadj Bakar Biro Diallo. Samuel Dembadjolamou y était pour Soleil FM.
3: Dans ce centre, les candidats de l'option sciences sociales ont fait face aux épreuves d'histoire et de mathématiques. Amadou Diané affiche ses ambitions.
4: Je suis confiant, je suis sûr de moi, parce que durant toute l'année, je me suis investi à fond, même s'il y a le stress, mais ça va. Vous n'êtes pas sans savoir que l'année passée, il y a eu un premier de la République en sciences maths. Et Inch'Allah, l'année-là, je serai le premier de la République en sciences sociales.
3: Daouda Souma est aussi candidat en sciences sociales. Il affronte le bac pour la troisième fois. Malgré ses échecs précédents, il se montre confiant cette année.
5: J'ai fait le bac deux fois. Mais avec tout ça là, j'avais toujours le courage. Parce que entrer en l'école depuis première, venir jusqu'au niveau de la terminale, j'ai pas du tout abandonné l'école. Je préfère forcément d'entrer à l'université et je vais le faire par la grâce de Dieu.
3: Le secrétaire général de la mairie de Matoto a présidé le lancement des épreuves dans sa juridiction. Mamadi Nambé demande aux candidats d'être responsables. Pendant cet examen,
6: de ne céder à aucune tentation de fraude, de considérer que le baccalauréat, c'est la même façon que les compositions. J'en suis sûr et convaincu qu'à Matoto, il y aura zéro fraude.
3: Sekou Kaba, directeur communal de l'éducation de Matoto, donne les statistiques de sa zone.
7: Série expérimentale 2850, série sociale 7641, en enseignement franco-arabe vous avez 265, le nombre de candidats total 15 496, répartis en 28 centres en enseignement franco-arabe.
3: Des dispositifs sanitaires et sécuritaires sont visibles dans ce centre, lycée El Hadj Boubacar Biro Diallo.
2: Dans la commune de Ratoma, le coup d'envoi des premières épreuves du baccalauréat unique a été

0: centre Bundu-Gandal. Mustapha Bachir Yalo nous signe cette correspondance.
1: Président, cette cérémonie de lancement des épreuves de baccalauréat, le préfet de la baie a invité les candidats à la sérénité, Mohamed Cheikh Keïta.
2: Et à l'occasion, nous avons apporté notre soutien et donné des encouragements aux candidates et candidats en leur disant qu'ils devraient garder la sérénité dans la mesure où les sujets qu'ils auront à aborder durant la semaine d'examen seront généralement tirés de leur programme de cours. Nous leur souhaitons très bonne chance.
1: Le directeur préfectoral de l'éducation par intérim de l'abbé est revenu sur les statistiques des candidats, Ousmane Baylou Diallo.
3: Cette année, la DEP de l'abbé compte 5 centres. Les statistiques sont les suivantes. Enseignement général, 1576 inscrits, dont 827 filles. Pour le franco-arabe, 32 inscrits, dont 12 filles. Total général, 1608 candidats, dont 839 filles, répartis dans les 5 centres, dont 2 centres pour les sciences sociales, 2 centres pour les sciences mathématiques,

0: un centre pour les sciences expérimentales.
1: Mamadou Alpha Diallo.
2: Je me sens vraiment à l'aise, prêt pour affronter les premières épreuves de cet examen. Et donc, vu la motivation aussi des élèves, j'espère bien que les élèves sont prêts pour affronter ces premières épreuves.
1: L'abbé Moustapha Bachir Diallo pour Soleil FM.
3: Dans la préfecture de Dabola, les premières épreuves ont été lancées par le préfet également, le colonel Alpha Omar Sissi. La cérémonie officielle s'est tenue au collège lycée Barry Diaoundo. Le reportage de Awa Sangaré est rendu en studio par Bernadette Condé.
4: À Dabola, les autorités veulent que le baccalauréat se déroule dans la sérénité et la transparence. Le préfet annonce les dispositions prises. Le colonel Alpha Omar Sissi.
5: Tolérance zéro. J'ai demandé au commandant de la gendarmerie encore et de la police de mettre une équipe mobile en place qui va sillonner tout au long du centre pour éviter que le centre soit un lieu de regroupement, pour garantir une sécurité parfaite tout le long de ce processus de baccalauréat cette année.
4: Essata Sano, candidate en sciences sociales, se dit prête à affronter les épreuves. Elle adresse un message à ses camarades.
6: Oui, je suis prête car je me suis préparée depuis. Le message que j'ai pour eux, c'est de rester serein et rester calme. Parce que les 6 heures ne viendront pas d'ailleurs. Ça ne tomberont pas du ciel en fait.
4: Cette année, une session de rattrapage est mise en place, rappelle le délégué du centre Barry Diaoundo, Youssouf Touré.
7: Pas lors de session de rattrapage cette année pour la première fois en République de Guinée. Ouais. Tous les candidats qui ne vont pas avoir le bac région, la moyenne entre 8 et 9,99, donc peuvent reprendre. La deuxième catégorie, cela c'est pour favoriser les femmes ou filles qui accouchent pendant le déroulement de l'épreuve. Troisième catégorie, ça c'est le candidat ou des candidats, tout cas victime d'un accident grave. Et enfin, les candidats dont les domiciles sont incendiés, victimes d'une inondation, victimes d'une attaque armée violente.
4: Au total, 272 candidats, dont 83 filles, composent dans les différentes options à Dabola.
3: À Cancan aussi, les candidats au baccalauréat unique ont officiellement entamé les premières épreuves lundi. Suivez la correspondance sur la cérémonie de lancement avec Joseph Collier.
8: Le lancement des épreuves a eu lieu en présence des autorités administratives et éducatives. Le directeur préfectoral de l'éducation du Cancan fait le point sur les statistiques. Souleymane Dafé.
9: Total des candidats contre la dépôt du Cancan, 1202 candidats pour 1783 filles. Repartis comme si. Dans cet avantage, nous avons 2370 candidats au total pour 1036 filles. Pour l'option sciences sociales, nous avons 1400 candidats au total pour 454 filles. Sciences mathématiques, nous avons 980 candidats, 272 filles.
8: Le gouverneur de la région administrative de Cancan a exhorté les candidats à ne compter que sur leur propre effort. Ali Badra Camara.
10: Dans l'ensemble, on a prodigué des conseils d'encouragement. D'abord, de leur donner le soutien moral. C'est ce que nous devons faire pour permettre à nos représentants qu'il faut saluer.
8: Le coordinateur des examens nationaux dans la région de Cancan fait un candidat, Pierre Touré.
11: C'est toujours la même chose, tolérance zéro. L'invité est fait aux candidats qui travaillent dans la sérénité en vue de garantir l'équité, aussi la crédibilité de nos examens. Toutes les infrastructures scolaires sont très bien entretenues et qui sécurisées, ce qui facilite la tâche aux surveillants.
8: La préfecture de Cancan enregistre cette année 5202 candidats, dont 1783 filles, réparties dans 31 centres d'examen. Toutes options confondues. Cancan, Joseph Collier pour Soleil FM.
3: Dernier virage dans cette édition d'information, lancement lundi du projet eau et assainissement en Guinée. Cette initiative portée par le ministère de l'Hydraulique vise à améliorer l'accès à l'eau potable dans le Grand Conakry. L'investissement est évalué à 670 millions de dollars américains sur une durée de 6 ans. C'est le ministre Aboubacar Camara qui a présidé cette rencontre en présence des membres du gouvernement et des partenaires au développement.
12: Ce projet de modernisation des infrastructures hydrauliques va permettre d'améliorer le quotidien de millions de citoyens dans le Grand Conakry. Arafan Bayo est le coordinateur du projet eau et assainissement en Guinée.
13: Il a été approuvé en avril 2025 et mis en vigueur en septembre de la même année. Il s'étend sur une période de 6 ans, 2025-2031. Le projet mobilise une enveloppe globale d'environ 670 millions de dollars.
12: La ministre de l'Économie, des Finances et du Budget a rappelé la portée de cette initiative, Mariama Siré Silla.
14: Ce lancement du projet eau assainissement de Guinée marque bien plus que le démarrage d'un important programme d'investissement. Il illustre la volonté du gouvernement guinéen de faire des infrastructures un moteur essentiel à la transformation économique de notre pays.
12: Le ministre de l'Hydraulique soutient que le PEAG dépasse le simple cadre administratif. Selon Aboubakar Camara, il s'inscrit comme un impératif de dignité nationale.
15: Aujourd'hui marque le commencement d'une nouvelle histoire. Une histoire où la Guinée cesse progressivement de subir ses paradoxes pour commencer à les vaincre. Une histoire où l'eau, source de vie, cesse d'être une promesse lointaine pour devenir un droit effectivement garanti. Mesdames et messieurs, il est de cette journée qui ne ressemble à aucune autre parce qu'elle ne consacre pas seulement une étape administrative, mais une rupture historique.
12: Le ministre Aboubakar Camara a rappelé que la seconde phase du projet est d'ores et déjà bouclée et se trouve actuellement en attente de signature finale au ministère de l'Économie, des Finances et du Budget.
3: C'est la fin donc de cette édition d'information sur la 93.5 et le 3W sur l'FMGuinée.net. Merci à toutes et à tous de l'avoir suivi. Merci à Aboubakar Diola qui a assuré la mise en onde. Je vous laisse en compagnie de la fléchette, l'actualité vue et commentée autrement.
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17: L'argent n'aime pas le bruit. Cet adage ne semble pourtant pas s'appliquer à l'Office guinéen de publicité, OGP. Encore lui, depuis le 5 septembre 2025, cette régie financière enchaîne les mauvaises publicités, scandales, coups de gueule, bras de fer internes et feuilletons judiciaires. La querelle entre le directeur général et son adjoint aura finalement eu raison d'eux. Tous deux ont été limogés et auront désormais le temps de méditer sur leur agissement. Les images inédites d'altercation lors d'une réunion de l'institution ont fait le tour des réseaux sociaux, exposant au grand jour des tensions qui auraient dû rester confinées dans les quatre murs du bureau. Mais au-delà de ce spectacle affligeant, c'est une réalité plus profonde qui se dessine, celle des dysfonctionnements de l'administration guinéenne. Insubordination, conflit d'intérêts, rivalité de personnes, coups bas, pratiques mystiques. Pour ceux qui se souviennent encore du scandale DCI, la liste est longue et ne plaide guère en faveur d'une administration exemplaire. L'OGP, censé réguler la publicité, s'est une fois de plus retrouvé au centre de la mauvaise publicité. Comme souvent, le tribunal des réseaux sociaux a rendu son verdict bien avant celui tant attendu. Et le limogeage est venu sonner la fin de la récréation. La question demeure toutefois entière. Ce coup de balai suffira.

0: a-t-il à restaurer l'image de cette régie financière? C'est sans doute pas pour redorer son propre blason. Encore faut-il qu'il retrouve d'abord la crédibilité qu'il a perdue. Demain est un autre jour sous le ciel des tropiques.
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0: Énergie sur la plus ensoleillée des radios, chers auditeurs de la 935. Merci également de nous suivre sur le www.soleilfmguinée.net. Bonjour, bienvenue donc dans votre émission matinale. Nous sommes ce mardi 30 juin 2026. Sachez que c'est une nouvelle journée qui s'ouvre avec son lot d'opportunités, de défis et d'espoir. Aimables auditeurs de la 935, comme chaque mardi, oui, place à l'énergie. L'énergie qui nous passe, qui nous pousse bien sûr à agir, à entreprendre, à croire en nos capacités et à transformer nos idées en actions concrètes, en actions concrètes. Aujourd'hui, faisons le plein de motivation, cultivons la persévérance et avançons avec détermination vers nos objectifs. Au compte de ce mardi de l'énergie, au compte de ce numéro du 30 juin, chers auditeurs de la 935, juste après le titre de la semaine, vous aurez droit à l'horoscope du jour, le message des astres d'un soleil levant, éphéméride du jour, et puis bien-être chaque mardi. Oui, nous sommes avec un spécialiste pour parler d'une pathologie, alors c'est bien possible encore ce matin dans Soleil Levant sur Soleil FM 93.5 Bien-être. Et voilà, donc chers auditeurs de la 935, ça sera avec Benedita Veracruz. Et ce n'est pas tout, nous allons également vous proposer bien sûr la page de sport en ce mardi de l'énergie, conseils et astuces, un mot et tout son sens, et oui, le tout couronné par de la très bonne musique pour bien sûr égayer votre matinée. Si vous nous suivez à bord du transport commun, vous êtes dans les embouteillages ou encore vous êtes en train de prendre le petit-déj, en tout cas, nous vous souhaitons une très bonne matinée à notre compagnie. Et de passage, je dis bonjour à mon papa chéri, hein? Mon papouné, voilà, oh là là, mon papa Lansana Kondé, bonjour à vous papa chéri, bonjour également à ma maman, madame Kondé et à tous ceux qui suivent cette émission matinale, Soleil Levant, bonjour à toi Moussa Nabi Kobouti Kamara.
1: Bonjour Daniel Kondé et bonjour à nos fidèles auditeurs qui nous écoutent un peu partout dans le monde.
0: Voilà, et l'état de maman ce matin?
1: Oui, ça va, Dieu merci. Hein, ça va. C'est juste une routine. Hein.
0: D'accord.
1: C'est juste une routine pour voir est-ce que ça va. D'accord. Mais ça, avec l'âge, c'est pas facile.
0: C'est ça. En voilà. Tout cas, il faut bien veiller sur elle. Hein.
1: D'accord.
0: On ne peut pas remplacer la maman. Ouais. Tu as la chance.
1: Oui.
0: Hein, maman est à côté.
1: Oui.
0: Eh bien, voilà, c'est ce que nous cherchons, mais malheureusement, elle est partie. La D'accord. mienne. Ah oui, ses appels me manquent les vendredis oui. après la prière. Alors, elle prend son téléphone et elle m'appelle. Bon, je viens de la mosquée comme ça et puis elle commence à faire des bénédictions pour moi.
1: C'est, alors, c'est toujours comme ça.
0: Mm-hmm.
1: Même si tu deviens vieux,
0: mm-hmm.
1: des fois, elle s'inquiète. Est-ce que tu as mangé?
0: Mm-hmm.
1: Est-ce que tu as pris quelque chose?
0: Mm-hmm.
1: Et tu as fait ça? Pourquoi tu ne manges pas des trucs comme ça? Des fois, ça me fait rire, quoi. Ouais, des fois, ça me fait rire.
0: C'est comme ça, c'est comme ça. Alors, longue vie à toutes les mamans et celles qui sont parties, qu'elles veillent sur leur progéniture.
1: D'accord.
0: Et voilà, je sais qu'elles sont tout près de nous. Hein. Voilà, elles sont tout près de nous et il suffit que nous les appelons et du coup, on va trouver quand même
1: solution
0: à ce problème. Eh bien voilà, moi quand on m'accuse à toi, j'ai dit, la vie, tu vas annoncer combien sur ma tête là? La vie, tu vas annoncer. C'est comme si elle est à côté
1: elle
0: et puis
1: côté,
0: on parle, oui, parce que
1: si,
0: c'était comme ça. Quand il y avait un problème,
1: ouais.
0: J'ai un souci, je l'appelle, j'ai dit, voilà, la vie, tu vois ce que j'ai eu, les trucs. Et puis elle m'a dit, voilà, c'est ça qu'il faut faire. Non, ouais. Ne fais pas ceci, ne fais pas cela. C'était elle ma conseillère.
1: D'accord.
0: Alors elle est toujours là. Et puis quand je demande conseil, j'ai dit, je vais agir, go. La vie, tu as vu ça? Je vais faire ça. Par après, ben. Alors, Aboubakar Yula assure la mise en onde de cette émission matinale Soleil Levant sur Soleil FM 93.5. Bonjour, l'enfant de Maferia.
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0: 7h, 10h, c'est la tranche de Soleil Levant, c'est Soleil FM 93.5. Alors, Moussa Nabi Koukou, oui. Camara, deuxième jour des épreuves du
1: du baccalauréat. Et il faut dire, hier, il y a eu des épreuves. Bon, selon les témoignages, les enfants disent que ça s'est bien passé. Et le deuxième jour, c'est aujourd'hui. Attendons de voir juste après ce qui va se passer.
0: Il n'y a pas eu de fuite, hein?
1: Bon, pas à ma connaissance, hein. Il n'y a pas eu de fuite pour l'instant. Il n'y a pas eu de fuite. Mais par contre, je suis passé dans un bar-café avant de venir. Il y a eu des surveillants qui ont surveillé l'examen et le brevet et qui sont là à se plaindre qu'ils n'ont pas encore reçu leur prime. D'accord. Donc, ils se posent la question auparavant, dès que vous finissez le même jour, on vous paye. Mais cette fois-ci, c'est via une application électronique, paiement électronique. Donc, d'autres même n'avaient pas l'application. C'est leur première fois d'entendre. Ils ont cherché à ouvrir le compte. Ils disent qu'il n'y a pas de communication là-dessus. Ils se posent la question, est-ce qu'on va leur payer? Est-ce qu'ils auront leur dû? Parce que ceux dont j'ai rencontré, ce sont les professeurs des écoles privées. Ils disent qu'ils ne sont pas comme ceux du public. Eux, ils perçoivent que 9 mois sur 12. Et deux fois, leur 9e mois, c'est le mi-mois qu'on paye, la moitié qu'on paye. Donc, beaucoup comptaient sur ça pour boucler quelques trous au cours pendant les vacances, acheter des trucs et autres. Mais jusqu'à présent, ils sont des difficultés, ils ne sont pas en possession. Donc, ils se posent la question, comment jusqu'à présent l'État n'a pas encore communiqué, que si on pouvait communiquer, au moins leur rassurer qu'ils auront leur petit, ils disent même perdième, qu'ils auront leur perdième, que ça leur fera plaisir.
0: D'accord. En tout cas, c'est ça. Donc, mais il ne faudrait pas qu'ils soient trop pressés.
1: Non, tu sais, on les a habitués, c'est qu'on les a habitués.
0: Juste après
1: le jour que vous terminez, que l'argent est sur place, c'est le délégué même qui va vous donner vos primes et puis vous rentrez chez vous.
0: D'accord.
1: Maintenant, cette fois-ci, c'est surtout ceux qui ont surveillé la sixième année, ça fait leur deuxième semaine, si je ne me trompe pas.
0: D'accord. Donc, ça veut dire qu'il y a des surveillants.
1: Oui.
0: Un seul surveillant peut donc surveiller le brevet, l'examen, le brevet et puis...
1: Auparavant, c'était possible, mais actuellement, l'État a mis un système en place qui n'est pas tellement facile. Parce qu'il y avait des enseignants, des professeurs, normalement. Il est possible que d'autres arrivent à le faire par d'autres moyens, mais actuellement, ce n'est pas facile. Et parce que c'était au nom des écoles que vous présentez. Tu vas voir qu'il y a un professeur qui évolue dans 3 écoles. Donc, il va amener son nom dans ces 3 écoles. Dans une école, il va dire qu'il veut surveiller l'examen. Dans l'autre école, il dit qu'il veut surveiller le brevet. Dans l'autre école, il dit qu'il veut surveiller le bac. Donc, à chaque fois, on voit que lui, il part à la surveillance. Il va surveiller ses 3 au nom de ces 3 écoles. Mais l'État a mis les moyens en place, même si tu es dans plus de 10 écoles, mais si tu es au compte de la commune, qu'on puisse te répertorier à travers tes renseignements, et tes informations, ton numéro que tu vas mettre là-bas, dès qu'on met automatiquement, ça sort. Donc, on ne va te prendre rien qu'une seule fois.
0: D'accord.
1: Ça, c'est une manière de donner l'opportunité aussi à d'autres d'en bénéficier.
0: Ok, ainsi soit-il. J'espère que c'est de même pour tout le monde. Hein. Voilà. Parce que moi, je connais quelqu'un, je pense que il a...
1: Non, tu sais ce que j'ai dit. Exceptionnellement, il y a des gens, ça c'est partout dans le monde. Même si on dit que ça ne se fait pas, mais exceptionnellement, il y a d'autres là. Tu vas voir qu'ils vont faire l'examen, le brevet, le bac. Si ça. Possible même, là, ils vont à la correction. Oui, ça se fait.
0: Voilà. Ça c'est, il faut être bon guinéen pour pouvoir le faire. Tiens, bon guinéen là, c'est quelqu'un qui a des relations. Hein.
1: Ouais.
0: C'est ça. Ah oui, c'était à nos bacheliers.
1: Ouais, bonne chance. Hein.
0: Et alors, aimables auditeurs de la 935, si c'est maintenant que vous venez de nous prendre en marche, vous êtes bel et bien dans votre émission matinale Soleil Levant sur Soleil FM 93.5. Voici donc pour vous le titre de la semaine, Wa Contrôler.
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1: Contrôler ou on va la contrôler, chanté par les étoiles de Boulbinet.
2: Les étoiles de Boulbinet, créées en 1997. Les étoiles de Boulbinet est un groupe de musique traditionnelle guinéen. Les membres chantent en soussou et utilisent les instruments traditionnels tels que le balafon, guitare, kora, chœur, cassignette, djembé, gongoma, bata. Et le groupe des étoiles de Boulbinet, comme je le dis, a été fondé en 1997 par les jeunes de la ville de Conakry. Il fut le premier groupe de musique traditionnelle urbain en Guinée. Ce groupe est composé de plus d'une dizaine de personnes, dont les membres chanteurs sont Abdoul Karim Camara, Mohamed Lamine Camara, Bangali Silla et Ibrahima Souri Bangoura. Leur musique s'inscrit dans le folklore principal de la partie. En 2004, que nous venons à peine d'écouter.
1: Voilà, et nous disons merci à ce groupe emblématique. Alors, chers auditeurs de la 935, demain vous allez réécouter le même titre de la semaine ou à contrôler, parce que si vous confiez des tâches à des personnes, il faut contrôler. Et bien voilà, donc vous contrôlez pour la bonne marche de la chose. Et il faut aussi être un bon leader hein, pour ne pas enfoncer les autres. C'est ça. Voilà, ou à contrôler Abilinaya Mako.
2: Et j'ai l'impression d'être à côté de madame la ministre de l'information.
1: Comment ça?
2: Ah, mais oui.
1: Mes lunettes.
2: Ah, mais oui. Ah, mais oui.
1: Ah, bon.
2: Non, ça te va bien. Ça te va bien. Ça te va bien.
1: Bon, c'est pharmaceutique.
2: Ouais.
1: Ah, merci Moussa Nabi Kobouti Kamara. Tu vois, non, hier tu m'as manqué. Tu n'étais pas là pour dire tout ça là. Parce que si tu ne le dis pas là, on ne peut pas voir.
2: Ouais, ah, ça quand même.
1: Merci pour la. Bon, je ne te prends pas en charge.
2: Ah, d'accord.
1: Alors, c'était le titre de la semaine dans Soleil Levant. Place à présent à l'horoscope du jour.
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1: Le message des astres dans Soleil Levant, rebonjour à toutes et à tous. Que vous croyez aux astres ou que vous les consultiez simplement par curiosité, découvrez ce que cette journée vous réserve. Bélier, né entre le 21 mars et le 19 avril, votre énergie est contagieuse. Prenez des initiatives, mais gardez votre calme face aux imprévus. Taureau, né entre le 20 avril et le 20 mai, la patience sera récompensée. Une belle opportunité pourrait se présenter sur le plan professionnel ou financier. Gémeaux, né entre le 21 mai et le 20 juin, votre sens de la communication fait des merveilles. Une rencontre ou un appel pourrait changer le cours de votre journée. Cancer, né entre le 21 juin et le 22 juillet, accordez du temps à votre famille et à votre bien-être. Votre douceur sera très appréciée. Lion, ils sont nés entre le 23 juillet et le 22 août. Vous rayonnez de confiance. Profitez-en pour défendre vos idées et inspirer votre entourage. Vierge, née entre le 23 août et le 22 septembre, l'organisation est votre meilleur allié. Ne laissez pas les petits détails freiner votre élan. Balance, née entre le 23 septembre et le 22 octobre, le dialogue apaise les tensions. Une belle complicité pourrait naître ou se renforcer. Scorpion, né entre le 23 octobre et le 21 novembre, écoutez votre intuition. Elle vous guidera vers les bonnes décisions. Sagittaire, né entre le 20 novembre, le 22 novembre, le 21 décembre, une envie de nouveauté souffle sur votre journée. Osez sortir de votre zone de confort. Capricorne, né entre le 22 décembre et le 19 janvier, votre persévérance porte ses fruits. Continuez à avancer avec confiance. Verseau, né entre le 20 janvier et le 18 février, votre créativité est à son apogée. C'est le moment idéal pour lancer un nouveau projet. Pour finir, les petits poissons nés entre le 19 février et le 20 mars, laissez parler votre cœur tout en gardant le sens des réalités. Une belle surprise pourrait illuminer votre journée. Et mes auditeurs de la 935, en citation du jour, les étoiles indiquent une direction, mais c'est votre volonté qui trace votre chemin. Les étoiles indiquent une direction, mais c'est votre volonté qui trace votre chemin. Alors, les chiffres portent bonheur et puis les couleurs du jour. Alors, les chiffres portent bonheur. Vous avez le 3, le 8, le 14, le 21 et le 30. Je dis bien le 3. Le 8, le 14, le 21 et le 30.
2: Ça, c'est pour quel signe?
1: Pour tout le monde.
2: D'accord.
1: Voilà, pour tout ça, pour les signes cités ici.
2: D'accord.
1: Voilà. Alors, le 3, le 8, le 14, le 21 et le 30, si vous voulez jouer au jeu de hasard. En tout cas, tentez l'un de ces 5 chiffres.
2: D'accord.
1: Et puis, la couleur du jour, c'est le jaune doré. Le jaune doré, c'est la couleur du jour, symbole d'énergie, d'optimisme et de réussite. J'ai dit bien, le jaune doré est le symbole d'énergie, d'optimisme et de réussite. En tout cas, très belle journée donc à toutes et à tous sur les ondes de Soleil FM.
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1: Alors, Moussa Nabi Kouboti Kamara,
2: oui.
1: Tu as entendu donc les astres.
2: Les astres, oui, les astres m'ont révélé qu'une rencontre ou un appel pourrait changer ma journée. Je compte sur un appel et j'espère que l'appel, que je vais recevoir l'appel pour pouvoir changer la journée.
1: D'accord.
2: Positivement, hein? D'accord. Positivement.
1: D'accord. Voilà. Alors, c'est bien noté. Et donc, c'était le message des astres dans Soleil Levant. On va donc partir à musique. Et la pause musicale, c'est avec Faux de Barreau.
2: Oui.
1: Non, non, chérie.

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1: 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Alors, c'était Faux des Barreaux, le titre Non Non Chéri.
2: Faux des Barreaux, surnommé le créateur ou le roi du Zouk Mandingue, est l'une des figures les plus emblématiques et influentes de la musique guinéenne contemporaine. Originaire de Cancan, Faux des Barreaux a su fusionner avec brio les sonorités traditionnelles de la musique mandingue comme les lignes du kora et du balafon avec le rythme chaloupé du zouk entier. J'espère que je prononce bien. Et ce mélange unique a donné naissance à un genre musical qui a fait danser. Toute l'Afrique de l'Ouest et sa diaspora dès les années 90.
1: Voilà, donc merci à Faux des Barreaux pour cette belle chanson. Chers auditeurs de la 935, si c'est maintenant que vous venez de nous prendre la marche, vous êtes bel et bien dans votre émission matinale Soleil Levant sur Soleil FM 93.5. Place à présent à bien-être.
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3: Nous parlons pédiatrie aujourd'hui, plus précisément de l'importance du soleil dans la croissance de l'enfant. Et le thème doit aiguiser la curiosité de plus d'un. Benedicta et son invité nous diront que trop protéger son enfant du soleil est néfaste pour sa santé. Bonjour Benedicta.
4: Bonjour Bernadette, fidèles amis de Soleil FM, c'est toujours un plaisir de vous retrouver sur cette fréquence pour partager avec vous des conseils qui vont, je l'espère, contribuer à votre bien-être et à celui de votre famille.
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4: Je vais commencer cette rubrique par un témoignage. J'ai rendu visite à une amie un jour et j'ai remarqué que son avait les pieds un peu déformé. Je me suis demandé si c'était de naissance, parce qu'il peut naître avec des malformations comme d'autres enfants, et puis je ne l'avais jamais vu marcher, c'est-à-dire que je ne le connaissais pas. Mais cela m'avait quand même intriguée. Je me suis dit qu'il fallait, et là, si c'est un problème que le garçon est en train de développer, si c'est une malformation qu'il est en train de développer, le prendre rapidement en charge pourrait contribuer à en atténuer les conséquences. Et j'ai donc fait part à mon amie de ma remarque. Elle m'a promis d'emmener en consultation son enfant. Après moi, je suis partie et puis bon, la vie a repris son cours normal. Quelques semaines après, Bernadette, je reçois un coup de fil de mon amie. Elle m'appelle pour me dire qu'elle a été en consultation avec son garçon et qu'après examen, il a été diagnostiqué à son fils le rachitisme, qui est une maladie due à un défaut d'ensoleillement. Et c'est justement cette histoire qui a inspiré ce thème à plus d'un titre. Le premier, dès que vous remarquez quelque chose d'inhabituel sur votre enfant, même si ce n'est pas le vôtre, l'enfant de votre voisin, de votre ami, de votre collègue, et pas que les enfants. Lorsque vous remarquez quelque chose d'inhabituel sur votre corps ou sur le corps de l'autre, il faut avoir l'esprit en alerte et se demander si ce n'est pas quelque chose. Oui, ça peut être une chose tout à fait banale dont on n'a pas vraiment à s'inquiéter. Mais ça peut être le début de quelque chose de plus grave. Et le fait de prendre conscience de ce qu'il y a un changement au niveau du corps, le fait de prendre conscience de cela peut amener à consulter et à rapidement prendre en charge peut-être la maladie ou la malformation que vous êtes en train de développer ou que l'autre est en train de développer. Un sujet qui m'a intéressé aussi à plus d'un titre parce que quoi ? Mais parce que, écoutez, mais moi, je suis parent et je sais combien je n'aime pas en fait que les enfants se promènent au soleil. Je sais combien je couvre les enfants. Et là, je me suis dit non, c'est un sujet qu'il faut qu'on aborde et il faut qu'on en parle.
3: C'est vrai que la tendance est à la méfiance quand il s'agit du soleil.
4: Et à juste titre, dans une certaine mesure, et dans l'élément avec le chirurgien pédiatre tout à l'heure, nous allons l'évoquer. Aujourd'hui, le message à faire passer est que le soleil est indispensable à la vie et à l'organisme. Les rayons solaires jouent un rôle important parce qu'ils participent à la synthèse de la vitamine D, connue également sous le nom de vitamine soleil, au niveau de la peau.
3: Comment la vitamine D est-elle observée et synthétisée?
4: Une partie de la vitamine D est exogène, c'est-à-dire qu'elle provient d'une source extérieure, en l'occurrence notre alimentation. On trouve la vitamine D dans la plupart des aliments, les plus riches étant les poissons gras, l'huile de foie de morue, ainsi que certains végétaux tels que les champignons. Même les enfants sont capables, pour ceux qui vont déjà à l'école, qui sont au primaire, ils sont capables de vous dire que pour avoir de bons os, de belles dents, des muscles d'acier, il faut prendre du lait, des œufs, etc. Une autre partie, en revanche, est endogène. La lumière du soleil, grâce à certains rayons, permet à l'organisme de produire de la vitamine D naturelle à l'intérieur de la peau. Cette vitamine D, je le rappelle, joue un rôle essentiel dans le fonctionnement des muscles et dans la croissance des cellules.
3: Pour la sécurité de leurs enfants, de nombreux parents dans les villes, notamment, gardent leurs enfants enfermés au salon, les laissant devant les écrans de télévision du matin au soir. Ils deviennent ainsi inconsciemment responsables de la déformation de leurs membres.
4: Je suis sûre que j'aiguise déjà votre curiosité, amis auditeurs, et c'est tant mieux. Je ne vous donnerai pas plus de détails que cela. Je n'en dirai pas plus, Bernadette. Je vous laisse suivre les explications du professeur Armand Michel Fiogbe. Il est chirurgien pédiatre et c'est le chef du service chirurgie pédiatrie du Centre National Hospitalier Universitaire Hubert Kutukumaga de Cotonou. Et c'est justement à l'hôpital que je l'ai rencontré. Il nous parle de l'importance du soleil.
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5: Ce soleil, on en a besoin justement chez les enfants pour la transformation ou disons le métabolisme de la vitamine D. Et cette vitamine D, élaborée grâce donc au rayon solaire, indispensable donc à l'absorption intestinale du calcium, du phosphore, qui sont les éléments constitutifs de l'os de l'enfant, de l'os de l'homme, de l'être humain, vient de l'os tout court. S'il y a donc ce déficit de soleil, de rayon solaire, qu'est-ce qui va se passer? L'os de l'enfant ne sera pas résistant, suffisamment résistant. Et c'est ça qui malheureusement va expliquer les déformations qu'on peut observer chez beaucoup d'enfants, qui soit ont les jambes en X ou bien arquées. Donc on a besoin bel et bien du soleil pour la croissance de l'os, particulièrement chez l'enfant. Habituellement, il est recommandé par nous de faire l'ensoleillement le matin entre 10h et 11h et le soir entre 16h et 17h. Pourquoi? Parce qu'il y a une maladie particulière quand même qu'il faut reconnaître, qui est le coup de soleil, qui donne effectivement une forte fièvre, qui n'arrive que quand on expose l'être humain au soleil, disons entre 13h et 15h. Ça arrive souvent dans les pays développés en été. Mais en Afrique, cette maladie est très peu décrite. Voilà pourquoi il ne faut quand même pas exposer son enfant, en tout cas pas entre midi et 15h. C'est assez fort pour cet enfant. Et l'exposition dont on parle,

0: pâle, ses torses nus. L'enfant est tout juste en semaine avec lui, matin, soir, le soir. Et si on peut, pourquoi pas matin et soir, ça ne lui fera jamais du mal. Ça ne lui fera que du bien. Et j'enchaînerai pour dire que beaucoup de parents gardent à tort leur enfant au salon. Soit parce qu'ils sont en colocation, et ils ont peur que leur enfant aille casser la télévision du voisin d'à côté. Donc, on l'empêche de sortir. Il y a des plans partout, dans la même, au salon. Cet enfant vit éternellement à l'ombre. C'est le bon candidat pour développer ces déformations des membres qui rentrent dans le cadre d'une maladie particulière décrite depuis des lustres qu'on appelle le rachitisme. J'étais à un congrès en Suisse où des Allemands ont exposé, fait une communication sur les peuples qui ont l'habitude de se mettre des foulards sur la tête. Les peuples habituellement musulmans, ils ont les turbans sur la tête. Ils ont constaté, après avoir déterré les cadavres, que ceux, le peuple, qui a l'habitude de vivre en turbané, et ceux qui vivent tête nue, les cadavres de ceux qui ont toujours la tête bien couverte, quand on a pris leur cadavre, leur crâne là, c'est fragile. Dès que ça se casse, parce que c'est fortement protégé, ça fait que les os ne sont pas très costauds, ils sont très fragiles. Et s'il faut rentrer encore dans notre peuple béninois, le coutume, selon le coutume, il est souvent dit que des personnes âgées ont tellement vieilli qu'on les a exposées au soleil. Mm-hmm. Ce n'est pas pour rien que nos aïeux ont dit ça, faisaient cette pratique. C'est parce que c'est bénéfique. Mais ils n'ont pas compris le système, le pourquoi qu'il faut exposer. Un sujet âgé vient tout le temps dans l'arrière-cour, dans l'arrière-chambre. Le jour fait un petit faux pas, il tombe, il se casse. C'est parce que ces os n'ont pas bénéficié de l'effet bénéfique du rayon solaire.
1: En fait, ça veut dire que l'effet bénéfique des rayons du soleil, c'est tout le temps. Ce n'est pas seulement enfant, c'est durant toute la vie.
0: C'est durant toute la vie. En réalité, c'est durant toute la vie. Il suffit, j'ai parlé des sujets âgés, j'ai parlé de ceux qui ne sont pas des enfants. En réalité, c'est durant toute la vie que ce phénomène existe. Mais c'est beaucoup plus patent chez l'enfant parce qu'on le voit perdre l'axe de ses membres, on le voit avoir des boursouflures au niveau des poignets, il est totalement déformé avec une tête vraiment totalement déformée, un fond bombant. Ça fait que, en tout cas, quand nous on le trouve, on sait que cet enfant est rachitique. Et le mot rachitisme, bon, pour beaucoup de gens, les gens qui ont un peu de moyens, ils pensent que dès qu'on dit rachitisme, ça veut dire « je suis pauvre ». Non. Le rachitisme, c'est une maladie de ceux qui sont riches, en fait. Parce que c'est eux qui empêchent leur enfant d'aller se promener. Le pauvre, son enfant est toujours dehors. Donc, si lui, il a un problème de déformation de membre, c'est sûr

0: que sa déformation va rentrer dans le cadre d'une avitaminose. Cet enfant, on lui donnait de la vitamine D, il sera déformé. Pourquoi? Parce que quand il absorbe, ça ne joue pas son rôle. Il est naturellement résistant à la vitamine D. Ça existe. Mais ceux qui ne sont pas résistants, les enfants des pauvres, ils ont toujours droit. Ils n'ont pas de problème, ils se promènent tout le temps au soleil, ils jouent au ballon, ils font tout au soleil, personne ne les contrôle. Alors que le fils du riche, lui, il est au salon, devant la télé, entouré de fleurs, dans la cour et dans le salon.
1: Bien-être.
2: Quand par exemple un enfant a une carence en vitamine D, donc quand vous voyez certains signes, ça vous met en même temps sur la voie. Quels sont les examens complémentaires, s'il y en a, ou les analyses qui sont faites pour confirmer que c'est une carence en vitamine D?
0: Oui, il y a des analyses de sang, bien sûr. On dose le calcium, la protéine, le phosphore et bien sûr la calcémie. Pourquoi ce dosage? Parce que ce sont ces éléments qui rentrent dans la constitution de l'os, même la protéine. Donc un enfant qui a un repas très pauvre en protéines peut avoir des problèmes de fabrication d'os. On demande aussi le dosage, actuellement on demande le dosage quand même de la vitamine D, pour voir si cet individu produit suffisamment de vitamine D. Il y en a dans les aliments, et c'est pour vitamine D qui deviendra la vitamine D, qui va se charger du transport du phosphore, du calcium, vers la protéine pour fabriquer l'os, pour donner la résistance à l'os. Ensuite, nous faisons une radiographie spéciale qui prend tout le membre inférieur et on fait des mesures. On peut aussi faire une radiographie de son poignet pour voir les stigmates radiologiques. Il y a des signes qu'on trouve à ces niveaux. Quand on trouve, ça déforme l'os. Ça creuse les parties de l'os qu'on appelle les parties de croissance, les épiphyses. Et on dit que c'est en toit, c'est crenelé, en toit de pagode. Le toit de pagode, c'est le toit des Chinois. Quand on commence par voir ces signes, on dit, sur le plan radiologique, cet enfant développe un rachitisme.
2: Et cette déformation, par exemple, des membres, est-ce que c'est réversible?
0: Oui, c'est totalement réversible si l'enfant ne rentre pas dans le cadre d'une résistance à la vitamine D. Dès qu'on commence par observer les règles hygiéno-diététiques, c'est-à-dire l'ensoleillement, l'alimentation équilibrée, ça veut dire quoi? On met l'accent là sur les aliments riches en protéines. Mon enfant pleure, biscuits, il n'y a rien dans les biscuits. Ça ne lui donnera rien. Mais il faut lui donner des aliments riches en protéines, œufs, poissons, haricots, sous toutes les formes. Le vanzou, tout ce que vous voulez. D'accord? Protéines. Après ça, on les met habituellement sous des produits qui contiennent la vitamine D. Mais il y a l'huile de foie de morue. Hein? S'ils sont prêts à les acheter, c'est la même chose. Ça va les aider. D'accord? On précise des produits de pharmacie. Non. Pratiquement. Quand les déformations sont déjà là, il faut observer ça pendant un an. Maintenant, pour des raisons peut-être de paresse, sinon, ce n'est pas cher ce traitement. Le soleil, ça ne s'achète pas. L'alimentation, il faut que l'enfant mange. Œufs, poissons, haricots, ça ne coûte pas cher. Le médicament, les médicaments que nous prescrivons habituellement, le flacon ne fait pas 2000 francs. L'enfant en a besoin, s'il prend suffisamment, il a besoin de 6 flacons pour à peu près 3 mois. Donc, si c'est 12 000 francs à dépenser pour son enfant, ce n'est rien du tout. Maintenant, si malgré ça, ça n'évolue pas correctement, nous passons aux actes orthopédiques ou chirurgicaux. On met un plâtre, on peut mettre un plâtre à cet enfant pour essayer de corriger un peu, mais ce plâtre, c'est pour corriger les déformations. Ce n'est pas pour corriger le manque de vitamine D. Ça veut dire que le mal est là qu'il faut corriger. Si on ne fait pas le plâtre, le membre est trop tordu, on est obligé de le redresser avec l'aide d'un marteau et d'un burin. Il faut casser le membre et redresser en mettant bien sûr un plâtre. On peut mettre du matériel d'ostéosynthèse, c'est-à-dire des barres de fer pour essayer de redresser. Mais là, c'est déjà des cas.

chirurgien pédiatre, je peux dire que le défaut dans soi, le fait de cacher son enfant au rayon solaire parce que on ne veut pas qu'il aille s'amuser dehors, fait que ce manque d'ensoleillement peut entraîner des pathologies, des maladies. Et la maladie la plus fréquemment rencontrée par nous, c'est la déformation des membres inférieurs. Soit les membres sont en X, soit c'est arqué. Et pour corriger ce mal, il n'y a pas d'autres alternatives, c'est d'amener son enfant en consultation chez le pédiatre ou le chirurgien pédiatre que nous sommes,

0: et nous allons donner des conseils. Le conseil, c'est le repas qui doit être riche en protéines. Nous allons lui faire des prescriptions. Ces prescriptions, ils vont constater, les parents vont constater de façon progressive que leur enfant qui était arqué ou bien qui avait les membres inférieurs en X, ça va se redresser de façon progressive sans qu'on ait besoin d'avoir des moyens beaucoup plus contraignants, mettre des appareils au moment pour essayer de les réaxer, mettre un plâtre sous anesthésie générale ou bien casser nous-mêmes les os et les redresser.
1: Voilà, c'était le professeur

Veracruz. Chers auditeurs de la 935, j'espère que c'est bien noté. Pendant ces vacances-là, il faut en profiter. Il ne pleut pas tous les jours. Et le soleil aussi, parce que nous sommes en saison saison pluvieuse. Donc, laissez les enfants au soleil le matin, là, après le petit déj, laissez-les jouer jusqu'à

0: jusqu'à 12 heures. À 12 heures, vous pouvez les laver et puis dans le soleil. Si okay. nous, à notre temps, on nous disait, il faut quitter le soleil, tu vas tomber malade.
1: Oui, oui, oui, oui. Exactement comme tu le dis bien. En tout cas, moi, me laissez pas jouer sous le soleil dès que je sors. Hey, tu ne quittes pas sous le soleil, tu veux tomber malade, tu veux me crier. C'est pas toi qui. Et de fois même, on crie sur toi si tu ne fais pas attention, ça va chauffer pour toi. Donc, on quitte.
0: Voilà, donc il y a de la vitamine D dans le soleil, il y a de la vitamine dans le soleil. Voilà, c'est ce que vient de dire.
1: Mais attention, ce n'est pas le soleil de 13h, 14h.
0: Non, je ne parle pas de ça. Ça, c'est le soleil du matin. Voilà, donc c'est le matin.
1: Oui.
0: Il y a la vitamine dedans. Oui. Je me rappelle même à Donka.
1: Oui.
0: Bon, ce n'est pas comment on appelle le centre là. Souvent, j'oublie le nom. Là où on garde, c'est la pédiatrie, mais là où on garde les enfants.
1: Oui.
0: Qui comment on appelle ça, prématuré.
1: Prématuré, d'accord.
0: Et des enfants qui ont quelques soucis de santé.
1: Oui.
0: Là, on les garde. À un certain moment, on vous dit, ben voilà, de mettre, de faire le truc, la méthode kangourou aux enfants. Et puis voilà, vous sortez.
1: Ok.
0: C'est comme ça. Parce okay. qu'il faut les réchauffer aussi.
1: Ok,
0: c'est
1: ça. Ok, ok,
0: donc,
1: ok, d'accord.
0: Oui, c'est ça.
1: Ok.
0: Bonjour, Samuel Demba du Lahore. La vitamine D, non, moi je ne suis pas une spécialiste.
1: Ça, c'est le médecin si je me trompe
0: qui
1: pas,
0: dire,
1: si je me
0: que
1: trompe
0: le soleil,
1: pas,
0: que, mais ça n'a rien
1: que
0: à
1: c'est
0: voir.
1: Comment
0: voilà,
1: que ça sert
0: protéine,
1: à quoi. Voilà, il se demande que ça sert à quoi, c'est quoi son rôle. Voilà.
0: Oui, ça renforce, donc selon le médecin, selon le spécialiste que nous venons de suivre dans bien-être, ça renforce les os. Et
1: oui.
0: Puis, voilà, les os, et c'est ça. C'est un peu comme le lait, parce que les enfants, quand tu leur demandes, on dit le
1: oui.
0: lait est une protéine et que dans le lait, il y a ça, ça, ça. Et en tout cas, il s'est même devenu une récitation.
1: Oui.
0: Voilà. Donc, c'est ça. Eh oui, prenez soin de vos enfants pendant cette saison pluvieuse, pendant les vacances. Il ne faut pas qu'ils soient tout le temps à l'écran. Non, non, non, non, non. Le
1: oui.
0: soleil aussi a sa place. Hein. Voilà. Et mes auditeurs de la 935, c'était donc Bien-être dans Soleil Levant avec Bénédicte Veracruz. Et nous allons marquer une pause en musique. Et la pause musicale, c'est avec Alpha Diodara.

0: Voilà, il a une très belle voix, une très belle voix.
1: Moi, c'est moi, voilà, moi, c'est ce sont ses yeux que j'adore.
0: Pardon, un homme ne doit pas apprécier son ami.
1: Apprécie, non, il y a pas de mal à apprécier ton ami.
0: Il y a quoi?
1: Non, j'ai pas dit que je l'aime.
2: Tu peux même dire que tu l'aimes. Oui. Ça dépend du sens que tu veux donner à un mec qui est là.
1: Voilà. Voilà, voilà.
2: On peut dire que oui, je lui, je l'aime. Oui. Non, Matin. Moi je comprends ce que toi tu veux dire.
1: Mais sauf que oui, je suis pas dans ta logique. Tu peux dire que j'aime mon enfant, j'aime mon père, j'aime mon frère. Non, tu peux dire également à ton ami que oui, je t'aime, amicalement. Oui.
0: Mon dieu, Pieta. Sophie dit, j'apprécie ses yeux. Pardon, laisse-moi admirer les yeux du monsieur là. Pas toi. Tu es un homme.
1: Matin. Il y a pas du mal à.
0: Il faut pas t'abandonner.
1: D'accord. Yeah. Donc je m'abstiens.
0: Pardon, hein. On est suivi sur le www.solefmguinée.net.
1: Oui, je sais.
0: Attention.
1: Je sais.
0: Si ne vont nous sommes habillés, y a quoi même? Garçon qui apprécie garçon comme ça là, il y a quoi même?
1: Aïe, mais c'est rien.
0: T'as vu, même il a compris, donc il s'est tué.
1: Ah d'accord.
0: Voilà. En tout cas, rebonjour Samuel Demba du Lamo.
3: Bonjour Bernadette. Bonjour Moussa Nabi. Bonjour aux techniciens. Quand je dis maintenant au technicien, c'est au pluriel, hein, au X. Je vois deux techniciens
0: belle,
3: là-bas.
0: C'est un bel homme. En tout cas, c'est un bel homme. Belle,
3: oui. Non, je parle de.
1: Avec B-E-L. Hein.
0: Non, il n'a pas dit bel homme. C'est comment il s'appelle même
3: Marcel.
0: Marcel. Donc, il faut que tu précises, tu mets X à
1: voilà,
0: la
1: Voilà, X.
3: Ouais, ouais. Parce que je voyais qu'une seule tête là-bas.
0: Oui.
3: Maintenant, je vois deux, même si la première tête laisse la place maintenant
1: à la deuxième.
3: Voilà, mais bon, puisque les deux sont encore dans les locaux, donc j'ai dit bonjour aux techniciens.
0: En tout cas, Marcel,
3: et aux auditeurs.
0: Marcel, pendant le procès, qui dit ben voilà, il a un bel niveau. J'ai un bel niveau, hein, mais B-E-L.
1: B-E-L.
0: Il a précisé. Oui. Voilà. Alors, avec.
3: C'est
0: toi,
3: un francophone. On va l'inviter.
1: Non, tu sais, auparavant, d'autres pensaient que dans l'armée, il n'y a pas d'intellectuels. Que leur génération, il n'y avait pas des gens qui avaient poussé les études comme ça. C'était une manière de prouver que
3: mais oui, il

0: confuse encore dans la tête.
1: Bon, on fait d'abord. Retour à la régie.
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1: Un mot, une expression et tout son sens dans Soleil levant avec Samuel Demba du Lamour. Et ce matin, il s'agit la manche, le manche.
0: La manche, manche.
1: Et ça s'écrit.

0: laquelle on peut tenir quelque chose, un oui. objet. C'est ça le manche.
1: Okay.
0: Maintenant, la manche, l'habit que vous portez quelle manche comme ça? Manche courte.
1: Okay.
0: Donc, c'est la partie qui couvre le bras. L'habit,
1: oui.
0: la partie de l'habit qui couvre le bras,
1: oui.
0: on appelle ça la manche. Manche.
1: Le okay. manche.
0: Ça peut être manche courte, manche longue, n'est-ce pas?
1: Oui.
0: Voilà. Donc, c'est ça la différence entre le manche
1: et la manche.
0: Et la manche. Donc, désormais, faut tirer le couteau par le

0: manche.
1: Ah,
0: voilà.
1: En tout cas, on confond deux fois. Hein. On dit... Prochainement, on a
0: si compris. C'est les habits, c'est la partie par laquelle on...
1: Yahweh, c'était aussi simple que ça.
2: Bon, quand même, je n'avais pas pensé à cela. Oui. La manche, quand même,
1: oui.
2: Ça m'a dit, on sait que
1: oui.
2: Sur l'habit, on dit la manche.
1: La manche,
2: la chemise,
1: oui.
2: Est sale, mm-hmm. Ceci, cela. Mm-hmm. Mais dire qu'on dit le manche du couteau,
1: oui.
2: Voilà, ou bien le manche du coucou.
1: Mm-hmm. Voilà. D'un objet, hein.
2: Ouais,
1: c'est d'un ça. Objet. Les enfants sont à l'écoute, les élèves sont à l'écoute, mm-hmm. J'espère qu'ils ont compris.
2: Mais même moi, je ne connaissais pas.
1: Oui.
2: Voilà, donc je ne connaissais pas. Mm-hmm. Ben, la manche, oui, mais le manche, non. Ça, non. Mm-hmm. Alors, voilà, donc qu'est-ce que tu nous proposes ce soir dans le 18h?
0: Si tout va bien, je dois rencontrer un acteur de l'éducation pour parler des communiqués du ministère de l'éducation qui parle des sessions de rattrapage désormais pour les candidats au baccalauréat.
1: Et oui.
0: Ça, c'est une bonne innovation.
1: Mais qui seront orientés vers les écoles professionnelles,
0: mais
1: si je ne me trompe pas.
0: Nabi,
1: hein,
0: je vais te dire quelque chose, si je le dis à l'antenne. Si nous, hier, on avait compris cette école de l'école professionnelle,
1: on serait orienté
0: là-bas.
1: Oui.
0: Vous savez, actuellement, les gens ont beaucoup besoin de ça. Non, je ne dis pas que ceux qui vont dans les autres là, peut-être, comment ils appellent ça, diplôme, hiérarchie ou quoi. Bah.
1: Ouais.
0: Mais la Guinée, on a dit que Simando 2040, la Guinée est un chantier. On nous a toujours dit
1: la
0: ça.
1: La Guinée est un chantier, oui.
0: Et beaucoup d'entreprises, beaucoup sont ceux-là qui sortent actuellement des écoles professionnelles parce qu'avec l'expérience,
1: oui.
0: Et ils vont travailler quelque part. C'est vrai que les autres, quand même, s'ils poussent aussi des études, qu'il y a master ou doctorat, quelque chose comme ça, eux, ça,
1: oui.
0: C'est
1: actuellement,
0: ça tombe en paquet.
1: Actuellement, il faut pousser très loin.
0: Voilà,
1: les
0: ça
1: études.
0: Tombe.
1: Et
0: là, maintenant, c'est
1: moins.
0: Le paquet qui tombe.
1: Il faut le moins.
0: Mais de l'autre côté, tu auras quand même le minimum.
1: Oui.
0: Et on sait qu'actuellement, pour ceux-là, les enfants de Mamadou, vous n'avez pas assez d'argent pour vous financer. Trop là, c'est beaucoup compliqué.
1: C'est pas facile.
0: Alors que de l'autre côté, quand tu sors seulement avec le métier déjà en tête, facilement tu peux avoir quelque chose. Il faut encourager l'école professionnelle. Et c'est ce que les auditeurs ont compris. Et ça, c'est bon. Parce que vous allez voir quelqu'un qui échoue comme ça. Mais ça aussi, il faut le dire, hein, c'est pas pour n'importe qui. C'est les gens qui ont eu des empêchements.
1: Oui.
0: Des gens qui ont eu des empêchements.
1: Oui.
0: Par exemple, au cours du bac, comme là, il a eu un empêchement, un accident, une maladie, quelque chose comme ça. Et donc, il n'a pas pu suivre. Il
1: D'accord.
0: a échoué. Donc, on peut lui donner une seconde chance, comme on le dit.
1: Ok.
0: Voilà.
1: Okay.
0: Donc, je dois rencontrer un acteur de l'éducation
1: mm-hmm.
0: pour
1: plus
0: parler
1: de
0: vraiment de ça.
2: Moi, quand j'ai vu le truc, quand j'ai vu
0: le communiqué,
2: bon, je ne suis pas rentrée dans... J'ai mm-hmm. vu seulement la session de rattrapage.
0: Tu as fait une lecture sommaire.
2: Voilà, donc j'ai pensé à l'image des universités. Par
1: oui.
2: exemple, tu n'as pas la moindre dans une note.
1: Oui.
2: Et puis, on te donne la chance de composer.
1: De composer.
2: Voilà, et pour...
0: J'avoue que c'est comme ça, moi, je vais
2: voilà,
0: pour moi, c'est
2: ça,
0: tous ceux-là qui échouent.
2: Oui.
0: Après encore, on va leur dire de venir faire un autre bac. Mais c'est pas ça.
1: Ah bon?
0: Mm-hmm. Il y a une catégorie
1: donc,
0: vraiment...
1: Donc, beaucoup de personnes sélectionnées.
0: Ouais, ceux-là qui ont eu des empêchements, je dis
1: qui
0: bien.
1: Qui n'ont pas pu faire.
0: Ceux-là, voilà, qui n'ont pas pu faire... et puis qui sont concernés.
1: Moi, je pensais que
0: ça,
1: c'était
0: hein.
1: en fonction, peut-être comme ce que Bernadette a dit, mm-hmm. le moins au moins ceux qui ont échoué avec 8 ou 7 virgules,
2: mm-hmm.
1: et on leur donne une seconde chance de reprendre et pour, afin de rejoindre les écoles professionnelles.
0: Mm-hmm.
1: Et il faut dire que, comme ce que tu as dit, il y a l'argent, hein, ça, mm-hmm. en tout cas, il travaille. Parce que j'ai un ami, quand on faisait le bac, lui, il avait échoué,
0: mm-hmm.
1: et il s'est orienté dans une école professionnelle. Après, mais actuellement, c'est pas moins de 5 à 7 000 euros, ah, là où ouais. il travaille.
2: En tout cas, merci à toi, Samuel Demba Duelamo. Donc, on t'accompagne donc à la rédaction politique avec ce titre de Yamasega, le Fécani.
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0: Eh oui, Feka Nyemura Marama, chanté par Yamasega rapidement.
1: Et Yamasega, de son vrai nom, Mariamba, est une chanteuse guinéenne au talent exceptionnel et à la personnalité captivante, née en 1995 à Cotonou, au Bénin. Elle grandit dans la tradition musicale des griots grâce à sa mère, Fadima Sissoko, issue d'une lignée artistique dotée d'une voix puissante et envoûtante. Elle se démarque par son aisance sur scène et son charisme. Également,
0: voilà, donc merci, beaucoup de choses à dire sur Yamasega. Et place à présent à l'éphéméride du jour.
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0: Éphéméride dans Soleil Levant. Donc, chers auditeurs de la 935, nous sommes mardi 30 juin 2026. Et aucun événement historique national majeur n'est traditionnellement commémoré le 30 juin. Cette journée est toutefois marquée par la poursuite des examens nationaux et aussi des activités économiques, administratives et culturelles sur l'ensemble du territoire. En Afrique, en 1960, la République démocratique du Congo accède à l'indépendance après la colonisation belge. Patrice Lumumba prononce un discours historique lors de la CRT, vient le premier président du pays. Cet événement constitue une date majeure dans l'histoire de la démocratie africaine. Alors, dans le monde, le 30 juin 1908, une gigantesque explosion secoue la région de Tunguska, détruisant millions d'arbres. Ce phénomène reste l'un des plus grands impacts atmosphérique jamais observé. Alors le 30 juin 1934, la nuit des longs couteaux débute en Allemagne. Et le 30 juin 1971, les trois cosmonautes de la mission Soyouz 11 meurent lors de leur retour sur Terre. Premier accident mortel survenu dans l'espace. Alors aujourd'hui, c'est la journée internationale des astéroïdes instaurée par les Nations Unies pour sensibiliser le public aux risques liés aux astéroïdes. J'y parviens, astéroïdes. Oui. Voilà, aux astéroïdes, et rappeler l'événement de Tunguska. Voilà. Alors, journée internationale des astéroïdes.
1: Oui.
0: Voilà, instaurée, donc ça a été instauré par les États-Unis pour sensibiliser le public aux risques liés aux astéroïdes et rappeler l'événement de Tunguska. Chers auditeurs de la 935, alors la pensée du jour, chaque journée de l'histoire nous rappelle que les grandes transformations commencent souvent par un acte de courage et une volonté de bâtir un avenir meilleur. Alors c'est tout pour l'éphéméride du jour et nous allons donc partir en bout de musique. Le temps pour Mamadou Salihu Touré de s'installer pour la page de sport.
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0: L'actualité sportive en temps réel dans Soleil Levant avec toi Mamadou Salou Touré, bonjour.
1: Bonjour Bernadette, bonjour à tous qui nous écoutent en ce moment.
0: Alors Mondial U20 de handball féminin, grosse déception pour la Guinée qui termine la phase du groupe sans victoire.
1: Oui, déception, le Sili U20 féminin de handball connaît un début de parcours compliqué au championnat du monde en Chine. Les Guinéennes ont concédé 3 défaites en autant de rencontres lors de la phase de groupe et terminent à la 4e place du groupe E avec 0 points. Les juniors guinéennes ont perdu devant le Danemark 32-16. Devant la Chine, 27-18, devant l'Algérie, 24-21. Éliminée de la course au trophée, la Guinée tente de relever la tête lors de ses 2 matchs de classement. Et hier, lundi 29 juin, l'Islande a disposé de la Guinée sur le score de 16-13. Il ne reste qu'un seul match de relance, en tout cas pour la Guinée. C'est ce mardi 30 juin face aux États-Unis.
0: Omar Harton, officiellement désigné arbitre de la Supercoupe d'Europe entre le PSG et Aston Villa.
1: Oui, de son nom au complet, Omar Abdulkadir Harton, c'est cet arbitre somalien expulsé par les États-Unis alors qu'il devait officier lors de la Coupe du Monde. Ce jeune arbitre de 34 ans rebondit déjà en Europe. L'UEFA l'a officiellement désigné pour officier la Supercoupe d'Europe entre le PSG, vainqueur de la Champions League, et Aston Villa, vainqueur de l'Europa League pour le mercredi 12 août 2026 au Stadium Salzbourg, c'est en Autriche.
0: Mondial 2026, le Maroc élimine la Hollande au tir au but et rejoint les huitièmes de finale.
1: Et oui, Bernadette Condé, il faut dire qu'au terme d'un match légendaire, le Maroc élimine les Pays-Bas au tir au but, 3 tirs réussis contre 2 après 1-1 au terme du temps réglementaire à Monterrey, porté par les arrêts de leur gardien Yacine Bounou et une force mentale incroyable. Les Lions de l'Atlas signent l'un des plus grands exploits de ce Mondial 2026. Opposé aux Pays-Bas à Monterrey, les joueurs marocains ont renversé une situation compromise pour s'offrir une qualification historique au bout du suspense. Le Maroc affrontera le Canada en 8e de finale, c'est un des pays organisateurs, le samedi 4 juillet à 19h au Energy Stadium.
0: Mondial 2026 toujours, quel est le programme de la journée des 16e de finale?
1: Oui, les 16e de finale du Mondial 2026 se poursuivent. Pour le troisième jour, les Bleus entrent en action à 23h face à la Suède pour une place en 8e. Dans les autres rencontres de la journée, la Côte d'Ivoire affronte la Norvège à 19h, tandis que le Mexique fera également face à l'Équateur à 3h du matin. Le programme complet de la journée pour le mercredi 1er juillet au-delà du Mexique, de Mexique-Équateur à 3h. À 18h, on aura Angleterre-RD Congo à Mercedes-Benz Stadium à Atlanta aux États-Unis. À 22h, Belgique-Sénégal à Lumenfield à Seattle, c'est aux États-Unis.
0: Mamadou Salou Touré, on reste avec le Mondial 2026 pour dire que le tableau des huitièmes de finale commence à prendre forme. Quel est le contenu?
1: Oui, en tout cas, le tableau des huitièmes de finale s'est dessiné et se remplit progressivement et voici tout son contenu comme vous l'avez demandé Bernadette. Tout commence le 4 juillet pour finir le 7 et voici le calendrier complet. Samedi 4 juillet, oui, à 19h, Canada-Maroc à Houston, à 23h, Paraguay-France ou Suède, oui, c'est l'un des gagnants, à Philadelphie. Le dimanche 5, on aura Brésil contre le gagnant Côte d'Ivoire-Norvège. Le lundi, on aura Mexique ou Équateur contre l'Angleterre ou la RD Congo. On aura également Portugal ou Croatie face au gagnant Espagne-Autriche le mardi 7. États-Unis ou Bosnie contre Belgique ou Sénégal. Donc, vous comprendrez, le victorieux États-Unis-Bosnie rencontrera le victorieux Belgique-Sénégal. Argentine ou Cap-Vert contre Australie ou Égypte. Suisse ou Algérie contre Colombie ou Ghana.
0: Voilà, donc, on peut dire que...
1: Hein, on souhaite bonne chance à la Côte d'Ivoire qui joue contre la Norvège. On a vu le Maroc se qualifier in extremis pour les huitièmes de finale qui continue son ascension. Et donc, nous souhaitons bonne chance à la Côte d'Ivoire qui joue aujourd'hui contre la Norvège et au Sénégal demain contre, n'est-ce pas, la Belgique.
0: Le Maroc,
1: oui, qui continue
0: donc,
1: son ascension.
0: Oui, le Maroc déjà au huitième de finale.
1: Le stade des huitièmes de finale, après c'est quart de finale, demi-finale, finale. En tout cas, le Maroc voudrait jouer la finale.
0: Il reste combien d'étapes encore?
1: Oui, nous jouons les huitièmes de finale, après les 16e de finale, après et à huitième de finale à franchir, quart de finale et demi-finale. 3 étapes avant la finale. Et il y a 8 représentants, en tout cas pour le moment, africains.
0: D'accord.
1: Quel que soit PDX, nous espérons jouer la finale.
0: D'accord. Voilà. En tout cas, c'est bien noté, c'est très bien noté. Mais la dernière fois, je t'avais dit de me donner des informations par rapport au Sili. version Titi Camara.
1: Oui, on va réserver ça à jeudi prochain.
0: Attends, le Sili ne joue pas.
1: Le Sili ne joue pas. Le Sili qui n'a pas joué la Coupe d'Afrique 2025. Comment voudrais-tu qu'il joue la Coupe du Monde? Bon, lui qui devrait abriter la CAN 2025.
0: Uh-huh.
1: Et donc, il n'a pas pu se qualifier à cette même CAN qui a été délocalisée.
2: Sa propre CAN au Maroc.
0: Ah, donc c'était la CAN du Sili, ça.
1: C'était pour nous. C'était pour nous. On devrait organiser ça chez nous. On n'a pas été suffisant. La CAF a délocalisé sur le... Donc, notre propre CAN, on n'a pas pu
0: on
1: se qualifier.
0: Donc,
1: ce n'est pas au Mondial qu'il faut se qualifier quand même. Et c'est permis de rêver, mais cette fois-ci, il ne faut pas rêver.
0: D'accord. Alors, toi, personnellement, quelle est l'équipe africaine que tu vois jouer la finale?
1: Le Sénégal.
0: Bon,
2: la Côte d'Ivoire.
0: Le Maroc.
1: C'est la démocratie. Sénégal, Côte d'Ivoire, Maroc. Bonne chance en tout cas à toutes les équipes africaines.
0: Merci à toi, Mamadou Saléhou Touré. On se dit à jeudi, non?
1: Inch'Allah.
0: Formation sportive.
1: Lundi d'abord, la revue de la presse. Mm-hmm. Et jeudi, revue et sport.
0: Oui, effectivement. Alors, c'était donc la page de sport dans Soleil Levant. Et ce fut d'ailleurs la dernière rubrique au compte de Soleil Levant.
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0: Et voilà, chers auditeurs de la 935, ainsi s'achève votre émission matinale Soleil Levant. Merci à toi, Moussa Nabi Kobouti Camara.
2: Merci également à toi et merci à nos fidèles auditeurs.
0: Merci à... merci à IKM pour la suite de la mise en onde de cette émission matinale sur les Levants. Grand gros merci à vous, chers auditeurs, qui nous donnez la force d'être là chaque matin. Demain, vous serez dans le mercredi de la consommation. Donc demain, on parle consommation avec vous dans Soleil Levant, économie, et portez-vous bien. Surtout, ne zappez pas, restez à l'écoute de la suite des programmes sur Soleil FM 93.5.

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0: 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Il est 10h.
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3: Mesdames et messieurs, merci de votre fidélité à Soleil FM 96.5 et le www.soleilfmguinée.net. Bonjour et bienvenue dans ce flash. À l'heure est au grand ménage au sein de l'administration guinéenne. C'est 1125, c'est le nombre de records de fonctionnaires rayés des effectifs de la fonction publique par le ministère de la modernisation de l'administration. Les arrêtés révèlent une traque massive aux postes vacants. 4906 agents sont licenciés pour abandon de poste, tandis que 219 autres sont radiés pour avoir prolongé leur disponibilité au-delà de 5 ans, réglementaire. Ce coup de balai historique dans la fonction publique guinéenne rentre dans le cadre de l'assainissement du fichier des agents de l'État et de la solde. Ce processus continue et piloté par le ministère de la modernisation de l'administration et de la fonction publique. Les arrêtés ont été signés le 18 juin 2026 par Faya François Bruno. La première journée du baccalauréat unique à session 2026 a été marquée par une vaste opération de lutte contre la fraude à travers le pays. Le ministère de l'enseignement préuniversitaire, de l'alphabétisation affiche une politique de tolérance zéro qui s'est traduite par de nombreuses éliminations des saisies de matériel interdit et plusieurs interpellations. Selon les statistiques communiquées, 39 surveillants ont été éliminés au niveau national. La région de Farana enregistre la plus grande nombre de sanctions avec 13 surveillants écartés suivis de Ndjelikore 12, Kindia 7, Kankan 5 et Conakry 2. Sur le continent, l'Afrique du Sud se prépare à une journée sous haute tension. Ce mardi 30 juin, date butoir fixée en dehors de tout cadre légal par plusieurs organisations. Anti-migration ou migrer sans papier et pour qu'ils quittent le pays, alors que cette vague xénophobe qui touche l'Afrique du Sud a déjà fait 4 morts et 25 000 déplacés ces dernières semaines. Selon les autorités, ces dernières craignent de nouveaux débordements à l'occasion de nombreux rassemblements. Ailleurs dans le monde, la Russie a annoncé ce mardi 30 juin avoir abattu dans la nuit 419 drones ukrainiens, y compris au-dessus de la région de Moscou. Un bébé de 6 mois y a été tué, selon les autorités. Ainsi s'achève ce bulletin d'information, ce flash d'information. Ibrahim Khalil Mara a suivi la mise en œuvre ici à la présentation. Hassan Kondé, à tous, merci de l'avoir suivi.
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0: 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Il est 11h.
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0: Aimables auditeurs de la 93 à 5, merci de votre fidélité et bienvenue dans votre émission Nomine au Soleil. Nomine au Soleil, cette émission qui traite l'actualité minière en Guinée, en Afrique et partout dans le monde. Une fois encore, merci, bonjour et bienvenue.
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0: Ici à la présentation, votre ami du secteur minier, Amara Simbasila, je vous dis merci de nous préférer et bienvenue. Aujourd'hui, nous parlons dans cette émission l'industrie extractive, c'est-à-dire nous parlons de l'initiative pour la transparence dans les industries extractives en Guinée. Nous recevons pour vous, aimables auditeurs, Monsieur Abdoulaye Souma. Il est responsable de la communication et de passation des marchés à Lithio Guinée. Avec lui, nous allons parler de cette norme internationale dont la Guinée est affiliée. Merci de nous préférer. Bonjour et bienvenue. Bienvenue.
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0: L'invité est déjà avec nous dans cette émission, Monsieur Souma. Bonjour.
2: Bonjour, Monsieur Silla.
0: Et merci d'accorder cette interview à la Radio Soleil FM.
2: Moi, de vous remercier pour cette invitation.
0: Monsieur Souma, on parle de Lithio Guinée d'entrée. Qu'est-ce que ça vous dit d'abord de venir sur la Radio Soleil FM et de parler de votre activité, mais aussi de parler de ce sujet, cette thématique qu'on va développer tout au long de cette émission?
2: C'est tout un plaisir pour moi de venir à Radio Soleil pour parler de mon service, pour parler de Lithio, qu'est-ce que ça représente pour le pays, qu'est-ce que ça fait dans le cadre de la gouvernance des industries extractives. Et c'est tout un plaisir pour moi, et c'est pas la première fois, c'est la dernière fois, j'étais là avec Monsieur Raphaël Goulota à un certain moment, et pour parler Lithio, et donc... Je pourrais dire que vraiment que c'est un plaisir.
0: Un plaisir, chers auditeurs, vous avez compris, l'invité est déjà avec nous, Monsieur Souma. Il y a aussi, on parle de Lithio. Et qu'est-ce qu'on peut savoir de cette norme qui est internationale?
2: Lithio, c'est une norme internationale, un mécanisme international volontaire conçu pour la gouvernance des industries extractives. Et quand on dit industrie extractive, c'est les industries minières, gazières et pétrolières. C'est faire en sorte que l'exploitation de ces industries puisse servir plutôt au développement, à la prospérité des citoyens du pays, que de servir une certaine minorité qui va en faire des détournements et l'objet de corruption. Donc c'est une répartition équitable des ressources du pays pour l'ensemble des citoyens, et Lithio exige toujours que l'on puisse collecter les informations sur les paiements effectués par les sociétés minières et les revenus perçus par les régies financières de l'État, que sont les impôts, la Banque centrale, la Direction générale de la douane, la Direction générale du Trésor, de la comptabilité publique, bref, toutes les entités qui bénéficient des paiements des sociétés minières. Que cela soit su, ainsi que l'information collectée soit portée à la connaissance de l'ensemble des citoyens du pays pour qu'il y ait la redevabilité des gestionnaires des deniers publics.
0: Depuis quand la Guinée est membre de Lithio?
2: La Guinée est membre de Lithio depuis avril 2005. 2005, pourquoi? Parce que la Guinée a constaté, comme Lithio est parti d'un paradoxe de pays riche en ressources extractives, dont les populations vivent en dessous du seuil de pauvreté. La Guinée a adhéré à Lithio à partir d'un constat de paradoxe que le pays riche en ressources

0: secte active, dont les populations vivent en dessous du seuil de pauvreté, que la gestion des revenus tirés des études actives n'est pas partagée confortablement, et c'est pourquoi vraiment la pauvreté continue, malgré que le pays est ressource riche en ressources extractives. Donc, pour éviter un tel paradoxe, la Guinée adhère à l'ITUE pour que l'information sur la gestion des industries extractives soit portée à la connaissance de l'ensemble des citoyens du pays. Ainsi, les revenus collectés sur les paiements effectués par les sociétés minières, que cette information soit portée à l'ensemble des citoyens pour que la population et la société civile puissent demander des comptes aux gestionnaires de données publiques au cas où la gestion n'est pas bien faite. Justement, c'est pourquoi l'ITUE a été conçu. Ainsi, chaque année, on collecte les informations, on fait des rapports qu'on appelle rapports ITUE, et ces rapports sont divulgués, ces rapports sont disséminés à travers le pays. Et justement, dans une semaine, la mission de dissémination des rapports sur les exercices 2022-2023 va sortir pour aller porter à la connaissance des préfectures impactées par les opérations minières ce que les sociétés minières ont payé et ce que les régies financières de l'État ont perçu, pour qu'il y ait toujours la redevabilité des gestionnaires des deniers publics. L'ITUE, c'est comme si vous aviez un frère aux États-Unis et qui envoyait $600 pour votre grand frère par votre intermédiaire. Si votre grand frère qui doit bénéficier des $600 n'est pas informé, vous pouvez tenter de prélever $100 et de lui mettre les $500. Mais si jamais il est informé, il va vous demander où sont mes $100. Il ne va pas se contenter des $500. L'ITUE, c'est à peu près un tel scénario. Donc, il faut qu'il y ait l'information et qu'il faut qu'il y ait la transparence. Quand les gestionnaires des deniers publics sont informés du fait que les bénéficiaires des revenus qu'ils gèrent, cette information est portée à la connaissance de la population, là, ils vont faire attention dans le cadre de la gestion de ces deniers publics.
1: Vous avez compris, l'ITUE, c'est l'initiative pour la transparence dans les industries extractives. Et Monsieur Souma, cette question va revenir parce que peu de gens connaissent l'ITUE. Quel est l'état de l'ITUE en Guinée aujourd'hui?
0: En Guinée, depuis que la Guinée a adhéré à l'ITUE, nous avons produit les rapports de 2005 jusqu'en 2022. On est en train de finaliser le rapport 2023. Tous ces rapports ont été non seulement publiés dans les journaux, dans tous les journaux les plus lus de la place, ces rapports ont été publiés sur le site web de l'ITUE, www.itue-guinée.org. Ces rapports ont été publiés au niveau de la maison de la presse et ces rapports ont été disséminés dans toutes les préfectures minières du pays, comme je le disais tantôt, pour qu'il y ait la redevabilité des gestionnaires des deniers publics. L'information sert de moyens de transparence. La transparence est la clé de la bonne gouvernance. Ouais. Quand il y a l'information, il y a la transparence. Et quand il y a la transparence, les gestionnaires des deniers publics font attention. Donc, nous avons publié jusqu'au rapport 2023. Étant entendu que chaque exercice, la publication de chaque exercice, c'est au maximum 2 ans. Chaque rapport d'un exercice ne doit pas dépasser 2 ans pour sa publication. Et là aussi, pourquoi 2 ans? Quand on prend l'exercice 2026, pour que l'on puisse publier des données sur les paiements effectués au cours de l'exercice 2026 et les revenus perçus au cours de la même année, il faut attendre que les comptabilités soient clôturées. Parce que c'est les comptables qui nous envoient les informations sur les paiements. Parce que c'est les comptables qui reçoivent les paiements. Bon, pour qu'on puisse clôturer une comptabilité, il faut attendre l'année suivante. Par exemple, pour 2026, il faut attendre au mois de mai, au mois de juin 2027. Ça, c'est pour que l'on puisse avoir des données qui sont déjà certifiées par les commissaires de compte si c'est les sociétés minières, certifiées par la Cour des comptes s'il s'agit des régies financières de l'État. Mais ça ne doit pas dépasser 2 ans. C'est-à-dire là, l'exercice 2026, au maximum, au plus tard, au 31 janvier 2028, doit être publié. L'exercice 2025, au plus tard, au 31 décembre 2027, doit être publié. Donc 2 ans au maximum. Mais l'idéal de l'ITUE, c'est de communiquer les informations à temps pour que l'on puisse faire les planifications, pour que les utilisateurs des données puissent faire des analyses, des juxtapositions. Donc, on est dans le cadre, par exemple, de la déclaration systématique. Nous, en Guinée, on a adhéré à la plateforme Govine. La plateforme Govine, c'est une plateforme avec un revenu Fondation Développement qui permet de collecter des informations plutôt sur cette plateforme, sur les paiements, les informations sur les paiements et les revenus perçus par les régies financières de l'État. Ainsi, on n'attend pas 2 ans pour avoir ces informations. Mais pour avoir les informations certifiées, il faut attendre 2 ans. Au maximum, je dis bien. Ouais. Au maximum. Donc, la plateforme, mais ça c'est pour une déclaration systématique. Donc, on va avoir des déclarations pour 6 mois, pour 1 an. Là, on n'attend pas le rapport. Et cette plateforme peut être utilisée même pour faire des rapports ITIEU. On peut collecter des informations sur la plateforme Govine pour avoir les informations qu'on va publier au titre de l'ITIEU. Maintenant, l'ITIEU, dans le cadre institutionnel, est composé de la structure fêtière, c'est le conseil de supervision, qui est présidé par le Premier ministre, qui est composé du ministre de l'économie et des finances, du ministre des mines et de la géologie, du président de la chambre des mines et du président des organisations nationales de la société civile. Parce que l'ITIEU, c'est les 3 parties prenantes. Maintenant, en bas de ces structures, il y a ce qu'on appelle le comité de pilotage de l'ITIEU, qui est aussi composé des 3 parties prenantes de l'ITIEU. Maintenant, si les institutions républicaines existaient telles que l'on l'a connu dans le temps, c'est-à-dire l'Assemblée nationale, le Conseil économique et social, la haute cour de la communication, toutes ces institutions peuvent faire partie aussi du comité de pilotage de l'ITIEU. Mais l'ITIEU, c'est les 3 parties prenantes, c'est-à-dire le gouvernement, la société minière et la société civile. Maintenant, en dessous du comité de pilotage de l'ITIEU, en parenthèse, le comité de pilotage de l'ITIEU est présidé par le secrétaire général du ministère des Mines et de la Géologie. Et le vice-président, c'est toujours le secrétaire général du ministère du Budget. Maintenant, en dessous de cette structure, il y a ce qu'on appelle le secrétaire exécutif de l'ITIEU, qui est la cheville ouvrière, qui est permanemment à la tâche de l'ITIEU, qui convoque les réunions, qui rédige les procès-verbaux des réunions, qui fait la gestion au niveau de l'ITIEU, qui recrute des consultants éventuels que l'on pourrait avoir besoin pour certaines activités de l'ITIEU, et aussi qui facilite la communication. Ça, c'est le secrétaire exécutif de l'ITIEU Guinée. Voici le cadre institutionnel de l'ITIEU au niveau national. Maintenant, au niveau international, il y a ce qu'on appelle la conférence des nations membres de l'ITIEU. Après, il y a le conseil d'administration international de l'ITIEU international. Après, il y a le secrétaire international de l'ITIEU. Ça, c'est au niveau international. Voilà. C'est ça la structure de l'ITIEU. Donc l'ITIEU voudrait qu'il y ait une très très bonne gestion des revenus tirés des industries minières, gazières et pétrolières, qui est moins de détournement, qui est même pas de détournement, qui est une lutte contre la corruption. C'est pourquoi nous sommes en synergie d'action avec l'Agence nationale de lutte contre la corruption. Et nous font, quand on va à mission, c'est avec un membre, un représentant de cette agence qu'on voit en mission de dissémination des rapports. Donc l'ITIEU, c'est la transparence, l'ITIEU, c'est la bonne gouvernance, l'ITIEU, c'est la bonne gestion.
1: Comment fonctionne l'ITIEU Guinée? Vous avez compris avec notre invité de parcours, Monsieur Souma. Et il y a aussi, parce que vous avez parlé de toute une organisation autour de l'ITIEU Guinée, vous avez parler du comité de pilotage, le conseil de supervision, le secrétariat exécutif. Dites-nous comment vous travaillez entre ces différentes parties prenantes, comment vous parvenez à travailler avec aussi la société civile.
0: Justement, le conseil de supervision, c'est, comme je l'ai dit tantôt, est présidé par le Premier ministre, est composé du ministre de l'économie et des finances, du ministre des mines et de la géologie, du président de la Chambre des mines. Donc, le gouvernement est là représenté et fortement représenté.
1: Oui.
0: Et cette structure a pour rôle l'orientation stratégique de l'ITIEU. C'est cette structure qui approuve les plans d'action de l'ITIEU. Et quand il y a d'éventuels blocages, c'est cette structure qui intervient. Le comité de pilotage, quant à lui, c'est le maître d'ouvrage de l'ITIEU. les décisions prises au niveau du conseil de supervision sont appliquées au niveau de l'ITIE. Et quant au secrétariat exécutif de l'ITIE, c'est la cheville ouvrière qui est à la tâche de toutes les décisions prises par le comité de pilotage de l'ITIE du conseil de supervision. Donc, la cité civile, déjà, on sait que le gouvernement et la cité minière sont des partenaires. Parce que toutes les conventions, tous les contrats signés, c'est entre les sociétés minières et le gouvernement. La cité civile intervient pour une surveillance citoyenne de la gestion des deniers publics au niveau du secteur extractif. Donc, la société civile participe à toutes les activités de l'ITIE. Et chaque fois qu'il y a des faiblesses quelque part, la société civile est là pour faire des plaidoyers. Quand il y a, par exemple, un constat de mauvaise gestion au niveau d'un gestionnaire des deniers publics, c'est la population à travers la société civile qui demande des comptes aux gestionnaires des deniers publics. Voyez-vous?
1: Ah oui.
0: Donc la société civile est très importante dans le trio qui intervient dans le cadre des actions de l'ITIE, à savoir le gouvernement, la société minière et la société civile.
1: Il y a aussi, vous avez parlé aussi des communautés. Est-ce qu'en allant vers ces communautés, comment ça se passe avec les communautés en termes de compte rendu à travers ce qui a été
0: fait? Justement, quand on va dans les missions de dissémination, on présente les rapports, c'est-à-dire les données sur les paiements effectués, tant au niveau central, c'est-à-dire à travers le trésor, les impôts, la douane, qu'au niveau local, c'est-à-dire à travers les communes. Donc on présente ces données. Et ces données, le plus ou moins, comme c'est des données qui sont certifiées, parce que il y a d'abord la réconciliation que l'on fait. C'est-à-dire on demande à la société minière qui a payé, qu'est-ce que vous avez payé à la régie financière ou bien à la commune de X. Après, on va demander à la régie financière qu'elles avaient perçu des sociétés minières ou bien on va demander à la commune qu'est-ce que vous avez perçu des sociétés minières. Étant entendu que c'est le même paiement, mais la déclaration, c'est deux entités. L'entité qui a payé et l'entité qui a perçu. Est-ce que tu vois? Donc, s'il y a des écarts entre les deux déclarations, en ce moment, on mène l'audit. Par exemple, quand une société minière déclare avoir payé 100 millions de dollars, par exemple, aux impôts, et que les impôts disent, quand on va leur demander qu'ils ont reçu 90 millions de dollars, en ce moment, on demande à ces minières d'exhiber la quittance libératoire. Parce que la quittance libératoire sert de reçu pour le paiement effectué par la société minière. Et le plus souvent, dès que la société minière exhibe cette quittance libératoire, étant donné que c'est les impôts même qui émettent cette quittance, donc elle est obligée de reconnaître. Et c'est en ce moment qu'on réduit les écarts. Mais il n'est pas dit qu'il ne peut pas y avoir d'écart quand il s'agit des paiements. Pourquoi? Par exemple, quand une société minière paye aujourd'hui, à supposer que c'est le 31 décembre 2026, elle paye aujourd'hui un montant au bénéfice d'une régie financière de l'État. Il n'est pas dit obligatoirement que c'est aujourd'hui que la régie financière de l'État va recevoir le montant en question. Il se peut que ce soit le lendemain. Et le lendemain, c'est le 1er janvier 2027, n'est-ce pas?
1: Oui.
0: Étant entendu que l'ITIE, c'est les paiements effectués du 1er janvier de l'année au 31 décembre, même si il y a un montant qui était dû à l'année précédente, mais si c'est payé au cours de l'année 2026, nous comptons comme paiement de l'année 2026. Mais même si il y a un montant aussi qui est dû à l'année suivante, mais si c'est payé par avance en 2026, on considère que c'est un paiement de 2026. Est-ce que tu vois? Donc, si la société, une société paye au 31 décembre 2026 aujourd'hui, et que l'entité qui doit bénéficier perçoive au 1er janvier 2027, en ce moment, quand on demande à la société, elle va déclarer le paiement, n'est-ce pas? Parce qu'elle a payé en 2026. Si on lui demande en 2026, elle va déclarer le paiement en 2026. Mais si on demande à l'entité qui a bénéficié, est-ce qu'elle va déclarer en 2026? Elle ne va pas bénéficier de déclarer en 2026 parce qu'elle, elle a perçu en 2027.
1: Ouais.
0: Donc, c'est un écart pour 2026. Parce que, un, la société a déclaré, mais l'entité qui a perçu n'a pas déclaré en 2026. Et en 2027, ça va être un décalé aussi. Pourquoi? Parce que la cité, est-ce que la cité va déclarer en 2027? Elle ne va pas déclarer. C'est l'entité qui a personne en 2027 qui va déclarer. En ce moment, ça va être un écart aussi. Donc, on dit que l'essentiel est que l'écart soit explicable. Et que l'écart ne dépasse pas pour l'ITU international 1% du montant total des paiements effectués au cours de l'année. Pour le comité de pilotage de l'ITU Guinée, nous, on est descendu à 0,80% au lieu de rester à 1%. Donc, tout paiement au-delà de 0,80%, c'est que c'est un écart qui est très, très significatif. Donc, il faut revoir où, vraiment, la déclaration n'a pas été faite. Donc, l'ITU permet, au niveau des résultats, d'amener le gouvernement à des réformes. À des réformes à partir des lacunes constatées. Par exemple, quand vous voyez les rapports ITU, vous allez voir les contributions aux recettes budgétaires de l'État, vous allez voir les contributions au PIB du secteur extractif, vous allez voir les contributions aux exportations du secteur extractif et vous allez voir les contributions à l'emploi du secteur extractif. À l'analyse des derniers rapports, on a constaté que, en moyenne, le secteur minier, parce que pour le moment, nous, on n'a pas de gaz découvert, on n'a pas de pétrole découvert, malgré que c'est possible que ça existe, mais on évolue avec les mines. Donc la contribution du secteur minier est entre, au niveau de recettes budgétaires, 25 et 33%. Or, pour le FMI, dès qu'un secteur contribue à plus de 20%, 25% de votre économie, c'est-à-dire que votre économie dépend de ce secteur. Dès que la contribution d'un secteur dépasse 20 à 25%, ça veut dire que votre économie dépend de ce secteur. Or, les mines sont des ressources non renouvelables. Et puis, ce n'est pas nous qui fixons les prix des matières premières au niveau du marché mondial. Vous voyez, par exemple, quand le prix du pétrole a chuté du Venezuela, il y a eu des problèmes économiques et même politiques et des problèmes sociaux. À côté, Fria, quand Fria s'est arrêté, qu'est-ce qui s'est passé? La ville de Fria, les populations étaient vraiment en désolation, n'est-ce pas? Donc, cela donne la latitude au gouvernement d'orienter le développement. Donc, à partir d'un secteur qui est dont le vent est en poupe, qui donne très bien, on peut développer les autres secteurs, l'agriculture, la pêche, ainsi de suite. Aussi, on a constaté que la contribution aux recettes d'exportation, enfin plutôt aux exportations, c'est plus de 90% du secteur minier. Donc, ça doit donner à réfléchir au gouvernement comme quoi il faut développer les autres secteurs pour que l'on ait beaucoup plus d'exportations, surtout au niveau de l'agriculture, au niveau de la pêche, qu'au niveau du secteur minier. Et au niveau du PIB, c'est 20%. Donc, c'est un secteur qui est porteur de croissance au niveau de notre économie. Donc, à partir duquel on peut développer les autres secteurs. Par exemple, le projet Simandou, le programme Vision Simandou 2040 est basé sur le projet Simandou. Parce qu'avec le projet Simandou, notre PIB va être multiplié par deux. Aujourd'hui, avec le secteur minier, le PIB de la Guinée dépasse le PIB de beaucoup d'autres pays de l'Afrique occidentale. Seule la Côte d'Ivoire aujourd'hui dépasse en PIB. On est un pays aujourd'hui à revenu intermédiaire grâce au secteur minier. Et grâce aux informations publiées par l'ITU. Aujourd'hui, les informations données par l'ITU sont prises en compte par l'ensemble des institutions internationales de Bretton Woods. Parce qu'elles sont beaucoup plus sûres que les informations données par le tableau des opérations financières de l'État. L'ITU a permis, en outre, d'avoir un appui budgétaire de 40 millions de dollars de la Banque mondiale. Parce que l'appui budgétaire qui avait été promis par la Banque mondiale, l'une des conditionnalités, c'était la publication du rapport ITU. Et le rapport ITU a été publié et la Guinée a bénéficié d'un appui budgétaire de 40 millions de dollars. En plus, d'après l'ambassadeur des États-Unis, au cours de la réunion du Conseil de supervision, si dans le cadre de l'extension des opérations de la CBG, la CBG a bénéficié de plus de 176 millions de l'OPIC des États-Unis, c'est grâce à la conformité de la Guinée à l'ITU. En plus, l'ITU a permis d'envoyer des œuvres communaux dans les préfectures minières. Parce que si au niveau central, on a des comptabilités qui peuvent remonter techniquement l'information sur les paiements, mais au niveau local, il n'y avait pas ces comptables. C'est pourquoi lui, tu as demandé à ce que l'on envoie le receveur communaux pour qu'on puisse faire la réconciliation des données entre les sociétés minières et les déclarations de ces entités au niveau des communes. Et c'est ce qui fut fait. À part cela, lui, tu as fait que certaines régies financières, l'État qui n'était pas qui ne bénéficiaient pas de l'informatisation, ont été informatisés. Parce qu'il fut un moment où, pour collecter les informations, on est allé dans certaines régies financières de l'État où on nous donnait les informations sur Excel. Ce n'était pas informatisé. Donc, l'ITU a permis tout cela. Et surtout, l'information sur les paiements. Avant l'ITU, qui savait ce que la Guinée engrangeait comme manne financière à partir du secteur minier? Personne ne savait pas. Personne ne savait. C'est grâce à l'ITU que chaque année, on sait quelle est la manne financière tirée des industries minières en Guinée. Aujourd'hui, je peux dire de façon sûre qu'il y a eu une augmentation, une multiplication des montants tirés des industries minières en Guinée. Parce que quand on prend l'exercice 2005, le montant total, c'était 128 500 $. L'exercice 2006, c'était 129 millions. L'exercice 2020, c'était 2010, c'était 220 millions. Et en 2017-2018, on était déjà à 557 millions. Aujourd'hui, on est dans les 7 008 milliards de francs guinéens qui correspondent à peu près entre 800 et 900 millions de dollars. Donc, l'ITU permet de donner l'information sur le secteur extractif, que ce soit une information contextuelle, que ce soit une information financière. Quand on dit information contextuelle, c'est les informations sur d'abord le cadre législatif, le cadre réglementaire, sur les différentes institutions du secteur minier, depuis le ministère jusqu'aux directions préfectorales des mines. Donc l'ITU permet de donner toutes ces informations à travers les rapports ITU.
1: Monsieur Souma, c'est intéressant tout ce que vous dites sur l'ITU. C'est important pour nos auditeurs, ceux qui suivent cette émission. J'aimerais savoir votre rapport avec les autres membres de l'ITU à l'international. Et avant d'aborder cette question, comment vous faites le compte-rendu à l'ITU international?
0: Bon, chaque fois que l'on produit un rapport, d'abord le rapport est publié sur le site. Et même le plan d'action, on l'envoie aux États internationaux de l'ITU avant que l'on puisse le publier, l'approuver totalement au niveau du comité de pilotage. Parce que ce sont eux qui sont outillés pour approuver, enfin du moins pour examiner de façon technique les différents documents qu'on leur envoie. Donc, le premier élément, le premier outil de l'ITU, c'est son plan d'action. C'est la feuille de route qui lui permet de mener toutes ses activités. Donc, nous avons des webinaires, c'est-à-dire des téléconférences avec le CRE International Binaire, c'est-à-dire des téléconférences avec le CRE International de l'ITU pour l'orientation

0: la Guinée, tous les pays ont toujours un directeur de pays au niveau du système international de l'étude. C'est le directeur de pays qui intervient pour certaines mesures collectives quand il s'agit d'application des exigences. Et quand il y a la validation, c'est le directeur de pays aussi qui intervient. Après, maintenant, le validateur vient.
1: Ouais.
0: Bien sûr, par exemple, la Guinée vient de connaître la validation. C'est une évaluation de l'application des exigences de l'ITIE. Et on n'a même pas reçu encore le rapport, le projet de rapport. Le projet de rapport de la validation va être envoyé au comité de pilotage. Le comité de pilotage va faire ses commentaires et on va retourner ça au Société international de l'ITIE. L'ITIE va faire son rapport définitif, le transmettre au conseil d'administration de l'ITIE et c'est le conseil d'administration de l'ITIE qui va déterminer maintenant la note du pays. Ça, c'est l'évaluation. Donc, chaque 3 ans, tous les pays membres de l'ITIE sont évalués. On a été évalué en 2014, on a eu la note conforme, pays conforme à l'ITIE.
1: Ouais.
0: On a été évalué en 2018, cette fois-ci c'était pays ou sans progrès, ou à progrès inadéquat, ou bien à progrès significatif, ou à progrès satisfaisant. Nous étions dans le cadre des progrès très significatifs. Et en 2021, on a été évalué encore, on était dans le cadre... Cette fois-ci, c'était des notes sur 100. On a eu 88 points sur 100. Et je le précise, c'est une demande que j'ai faite, je le note toujours. Le Congo a eu 80 sur 100. Le Congo a fêté. Nous, on a eu 88 points sur 100.
1: C'est vraiment passé inaperçu.
0: C'est passé presque inaperçu.
1: Ah, oui.
0: C'est passé presque inaperçu. Donc, l'ITIE, à travers le secrétariat, à travers le comité de pilotage, à travers le conseil de supervision, fournit beaucoup d'efforts pour que l'on puisse atteindre à la validation des notes dans le cadre vraiment des notes vraiment très élevées. Nous faisons partie des 5 meilleurs pays du monde mettant en œuvre l'ITIE. Maintenant, avec la société civile, comme vous le savez, la société civile fait partie intégrante de l'ITIE. C'est une partie prenante à l'ITIE. Le gouvernement, déjà, est membre de l'ITIE. Le comité de pilotage est présidé par le secrétaire du ministère des Mines et le conseil de supervision est présidé par le Premier ministre. Les sociétés minières, c'est elles qui fournissent les informations sur les paiements qu'elles ont effectués. En même temps, elles sont membres du comité de pilotage et aussi du conseil de supervision de l'ITIE. Et toutes les missions de dissémination qu'on mène à travers les préfectures minières, on est toujours avec un représentant de la Chambre des Mines qui est le représentant des sociétés minières. Voilà ce que je pourrais dire des relations avec ces différentes sociétés.
2: Sous cette question, et comment vous parvenez à travailler avec les autres membres de l'ITIE, c'est-à-dire les autres pays, dans le cadre de cette norme?
0: Non, chaque pays met en œuvre les exigences de l'ITIE et de façon spécifique, tenant compte des spécificités du pays, n'est-ce pas?
1: Okay.
0: Nous, par exemple, sommes un pays minier. Pour le moment, même s'il y a possibilité de trouver du pétrole, on n'a pas, en tout cas pour le moment, trouvé de pétrole. Donc, on n'exploite que les mines. S'il y a possibilité de trouver du gaz, pour le moment, on n'en a pas trouvé. On explique, on exploite que les mines,
1: ouais.
0: N'est-ce pas?
1: Ouais.
0: Donc, c'est différent, par exemple, du Tchad qui exploite le pétrole. Peut-être qu'il n'a pas d'or. Mais nous avons de l'or, nous avons du diamant, nous avons de la bauxite. Et il est possible de trouver du pétrole, malgré qu'on n'en a pas trouvé. La Mauritanie, par exemple, exploite le phosphate, exploite le pétrole. Donc c'est un peu différent. Donc les paiements qu'on va indiquer sera des paiements suivant les substances que l'on exploite dans notre pays. Et les pays mettant en œuvre l'ITIE peuvent faire des consultations entre eux pour une question d'échange d'expérience. Comme par exemple, dans tel domaine d'exigence de l'ITIE, on trouve que tel pays, le Nigeria ou bien le Niger, est en avance par rapport à la Guinée, on peut envoyer des cadres pour échanger avec ce pays pour que l'on puisse avoir aussi une meilleure application des exigences par rapport aux exigences mieux appliquées dans ce pays. Donc, il y a toujours une synergie d'action entre les pays, et nous avons souvent les webinaires qui nous orientent dans l'application des exigences de l'ITIE, dans le cadre de la mise en œuvre de l'ITIE. Et tous ces pays, sur ces webinaires, nous fois suivant les langues, des pays francophones, des pays anglophones, des pays lusophones, donc on suit ces webinaires.

0: et on peut avoir des échanges concernant tel ou tel autre aspect de la mise en œuvre de l'étude. Par exemple, le Mali était venu une fois pour l'application, par exemple, du Fonds national de développement local, dans le cadre de l'ITIE. Et ils sont venus aussi dans, je sais pas quel autre, le Burkina était venu aussi pour une exigence de l'ITIE pour laquelle nous faisons une meilleure application. Et nous-mêmes, on est allés, par exemple, au Gabon, au Togo, pour un cas, par exemple, d'application de rapport, parce que pour faire le rapport, un administrateur indépendant, qui est un consultant, qui va collecter des informations auprès des sociétés minières et qui va collecter les mêmes informations sur les revenus auprès des agences financières de l'État. Et de fois, la collecte peut être différente d'un pays à l'autre. De fois, on fait des échanges entre pays pour que l'on puisse voir quelle est la meilleure façon de collecter ces informations ou bien de recruter ces entreprises indépendantes.
1: Monsieur Souma, pour finir cette émission, c'est que la radio, c'est l'heure. On a vu, vous avez parlé des performances, des scores que la Guinée a eu dans les années précédentes. Et qu'est-ce que vous faites pour maintenir ce cap dans les prochaines années?
0: Eh bien, nous avons toujours un plan d'action. Le plan d'action permet de mener des activités qui apportent des corrections à des cas de faiblesse constatés dans la gestion du secteur minier. Tout cela fait en sorte que on ait une meilleure application de l'étude dans notre pays. Et vous savez, chaque fois qu'il y a un rapport de validation, le rapport de validation souligne les cas de faiblesse constatés dans votre pays. Et nous apportons des mesures correctives pour que ces cas de faiblesse soient transformés en force pour le mouvement du pays. En même temps, les administrateurs indépendants que l'on collecte pour faire le rapport d'étude mettent des observations qui sont des faiblesses constatées dans la gestion du secteur extractif. Et nous apportons des mesures correctives donc pour corriger ces faiblesses pour les transformer en force dans notre pays. Donc c'est ça que avec lesquels on apporte des mesures correctives pour que la gestion du pays ou du secteur soit encore meilleure que les années passées.
1: Et il ne me reste qu'à vous dire merci beaucoup, Monsieur Souma.
0: À moi de vous dire merci réellement et merci à vos aimables auditeur, je suis à votre disposition pour tous les cas où vous constatez des manques d'informations au niveau du secteur extractif et pour tous les cas pour lesquels vous avez des soucis de compréhension, je reste toujours à votre disposition.
1: Merci beaucoup à Monsieur Abdoulaye Souma. Je rappelle aux auditeurs, il est le responsable de la communication et de passation des marchés à l'ITIE Guinée. Entendez, initiative pour la transparence dans les industries extractives en Guinée. Merci de votre fidélité. On se dit à la semaine prochaine avec un autre invité, une autre thématique. Ici à la présentation, Amara Simbasila. À toutes et à tous, on se dit à la semaine prochaine. Au revoir.
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0: 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Il est 12h.
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2: Merci de nous préférer à Dabolaya Seyiri sur la 93.5 et partout dans le monde sur le www.soleilfmguinée.net. Bonjour, voici pour vous les titres du journal. 15 morts, dont 10 enfants et 1 blessé, c'est le bilan d'un accident de la route survenu ce lundi près de Mamou, dans la localité de Yarabaka. Le détail dans ce journal. Une session de rattrapage est désormais possible pour les candidats au bac unique. Elle commence dès cette année 2026, une grande première en République de Guinée. Près de 700 millions de dollars américains sont mobilisés en faveur du projet eau et assainissement en Guinée. C'est tout pour les titres. Dans un instant, le développement.
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2: Une fois encore, bonjour. En plus bref, dans ce soleil midi, l'heure est au grand mélange au sein de l'administration guinéenne. 5125, c'est le nombre record de fonctionnaires et des effectifs de la fonction publique par le ministère de la modernisation de l'administration. Les arrêtés révèlent une traque massive aux postes vacants. 4906 agents sont licenciés pour abandon de poste, tandis que 219 autres sont radiés pour avoir prolongé leur disponibilité au-delà des 5 ans réglementaires. Ce coup de balai historique dans la fonction publique guinéenne entre dans le cadre de l'assainissement du fichier des agents de l'État et de la solde. Ce processus continu est piloté par le ministère de la modernisation de l'administration et de la fonction publique. Les arrêtés ont été signés le 18 juin 2026 par Faya François Bourneau. Je vous le disais dans les titres, un accident de la circulation a coûté la vie à une quinzaine de personnes dans la nuit de dimanche à lundi à Mamou. Les faits ont lieu à Yarabaka, localité située à l'entrée de la commune urbaine de la ville Carrefour. Un camion remorque est entré en collision avec un véhicule transport en commun en partance pour l'Abbé. Parmi les victimes, 10 enfants. On écoute l'inspecteur régional de la santé de Mamou, Dr Mamadou Oudiba, au micro de notre correspondant Mamadou Alpha Maria Maketa.
3: Les 15 corps de survivants ont été admis à l'hôpital vers 3 heures du matin. Les dispositions ont été prises, ils ont été reçus, le survivant a été pris en charge. Les corps ont été bien reçus au niveau de la morgue. Nous avons aussitôt informé les autorités au niveau de notre département, l'occurrence Madame la ministre, qui nous a instruit de prendre toutes les dispositions pour l'identification des corps et informer les autorités locales. C'est ce que nous avons fait. On a informé monsieur le préfet, monsieur le gouverneur. Ce matin, ils sont venus rencontrer les familles des victimes. C'est des gens qui partaient vers l'Abbé dans la sous-préfecture de Samou. Parmi eux, il y a 10 enfants. C'est comme si c'était des enfants qui allaient en vacances avec leurs parents. Et 5 adultes. Les 5 adultes, c'est 3 hommes et 2 femmes, plus les 12 enfants. Ils étaient tous dans un petit véhicule de 9 places. Selon ce qu'on a appris, il y a une coalition entre cette petite voiture et une remorque. Ce qui a fait que vous avez vu, il n'y a pas eu de survivants. Les dispositions ont été prises, ils ont tous été identifiés. La famille s'est décidée d'enterrer les corps ici.
2: Un boutiquier a été poignardé à mort dans la nuit de dimanche à lundi à Dabola. Les faits ont eu lieu au quartier Foundé 1. Une enquête a été ouverte pour retrouver les auteurs et faire la lumière sur cette affaire qui suscite indignation dans le centre géographique de la Guinée. La correspondance de Hawa Sangaré nous en dit plus.
4: Bachir Barry, âgé de 42 ans, a été retrouvé mort dans sa boutique au quartier Foundé 1. Dr Abdoulaye Mariatou Bangoura, médecin-chef aux urgences à l'hôpital préfectoral de Dabola, a reçu le corps.
5: Effectivement, aux environs de 23 heures, on nous a appelé par rapport à un cas de corps dans le quartier Foundé. Immédiatement, nous avons dépêché l'ambulance et un agent pour aller voir. Arrivé sur les lieux, on a trouvé que c'était déjà le corps trempé de sang. Et ce que nous avons constaté, c'était des cas de poignard. En beaucoup de points que nous n'avons pas pu d'abord compter, déchiffrer au niveau de l'artère carotidienne droite et de la veine jugulaire. C'est un lieu quand on poignarde quelqu'un sur ce côté-là. Intéressé pour en mourir d'un seul coup.
4: Le préfet de Daboula déplore cet acte. Le colonel Alpha Omar Cissé annonce l'ouverture d'une enquête.
6: C'est un crime crapuleux. On ne va pas laisser passer les crimes comme ça là dans notre préfecture. Mais ce qu'on va demander à l'ensemble de la population, c'est de nous aider. Comment vous allez aider? C'est les renseignements. Tous ceux qui de près de loin ont quelque chose, ont vu, ont entendu, nous leur demandons de mettre ça à la disposition de la gendarmerie. Mais ce que je veux vous rassurer, ce qui est fait là, ça ne va plus se reprendre à Daboula. Nous sommes en train de prendre toutes les dispositions idoines. Parce que le ou les coupables, on fera tout pour qu'on puisse les retrouver. Et seront jugés à Daboula. L'enquête est déjà ouverte.
4: Bachir Bari était marié à deux femmes et père de 6 enfants. Daboula, Hawa Sangaré pour Sol FM.
2: Les journalistes de Cancan rendent un hommage à Feu Demba Keïta, ce désormais ex-directeur régional de la radio Horizon FM Cancan, est décédé dimanche des suites d'une courte maladie. Ses confrères saluent la mémoire d'un professionnel connu pour son humilité. Écoutons les hommages de Nene Oumou Diallo, administratrice de Horizon FM Guinée, Michel Pivi du SPPG, Oumar Zidane Fofana et d'autres anciens collaborateurs du défunt au micro de notre correspondant régional, Joseph Collier.
7: Alors je suis dévastée, je suis émue parce que il passe cette personne géniale, courageuse et on n'avait pas besoin de venir vérifier ce qui se passait. Il a toujours tout géré avec beaucoup de responsabilités. Aujourd'hui j'ai du mal à parler de lui au café. Demba est irremplaçable de façon professionnelle et humaine. C'est une personne unique.
8: C'est avec un cœur serré que je prends la parole. Je retiens de M. Demba Keïta un professionnel, un engagé, un homme de paix. En tant que secrétaire chargé des négociations et conflits, vraiment il a toujours contribué à la solidarité de cette génération.
9: Demba Keïta est un ami, il était un sincère compagnon, c'est un contraire qui nous a quittés, un contraire qui était un modèle dans la corporation. Demba Keïta nous a marqué à travers ce qu'il a pu faire dans notre métier de journaliste. Aujourd'hui, on a perdu Demba Keïta. C'est une perte immense pour nous.
10: Demba Keïta a été presque mon syndicat à la fois. Parce que moi, j'animais des émissions à caractère politique. Parfois, j'ai des plaintes. Donc, en tant que directeur, c'est lui-même qui partait pour négocier. Et si je suis aujourd'hui dans ce métier de journaliste, c'est grâce à lui.
2: Volet éducation dans ce soleil midi. En bref, la première journée du baccalauréat unique session 2026 a été marquée par une vaste opération de lutte contre la fraude à travers le pays. Le ministère de l'enseignement préuniversitaire et de l'alphabétisation affiche une politique de tolérance zéro qui s'est traduite par de nombreuses éliminations.

0: Contamination, des saisies de matériel interdit et plusieurs interpellations. Selon les statistiques communiquées, 39 surveillants ont été éliminés au niveau national. La région de Farana enregistre le plus grand nombre de sanctions avec 13 surveillants écartés, suivis de Zérékoré 12, Kindia 7, Kankan 5 et Conakry 2. Du côté des candidats, plusieurs ont été exclus pour détention de téléphones portables dans les salles d'examen. Les éliminations concernent notamment 17 candidats à Kankan, 8 à Zérékoré, 7 à Farana, 6 à Kindia et 2 à Boufa. À Siguiri, les équipes de supervision ont procédé à la saisie de 132 téléphones portables, 4 montres connectées et 2 dispositifs Bluetooth. 5 surveillants y ont également été éliminés. À Maferia, 13 téléphones portables ont été saisis. Les autorités y ont éliminé 6 candidats et 3 surveillants, tandis qu'un candidat a été interpellé et remis au service de sécurité. D'autres interpellations ont été enregistrées dans plusieurs centres. 5 candidats ont été arrêtés à Maferia contre 2 à Macenta. Par ailleurs, des sanctions ont également visé des délégués, agents et encadrants avec 13 personnes sanctionnées à Farana et une à Conakry. À travers ces mesures, les autorités réaffirment leur détermination à préserver la crédibilité du baccalauréat unique. Elles rappellent que le mérite, l'intégrité et l'équité des examens demeurent des priorités absolue tout en maintenant une politique de tolérance zéro face à toute tentative de fraude. Coup d'envoi ce lundi du baccalauréat unique 2026. Près de 15 500 candidats repartis dans 28 centres affrontent cet examen dans la commune de Matoto. La cérémonie de lancement a été présidée par le secrétaire général de la mairie au lycée El Hadj Boubacar Biro Diallo, Samuel Demba Djouelamo.
1: Dans ce centre, les candidats de l'option sciences sociales ont fait face aux épreuves d'histoire et de mathématiques. Amadou Diané affiche ses ambitions.
2: Je suis confiant, je suis sûr de moi, parce que durant toute l'année, je me suis investi à fond, même s'il y a le stress, mais ça va. Vous n'êtes pas sans savoir que l'année passée, il y a eu un premier de la République en sciences nat. Et Inch'Allah, l'année-là, je serai le premier de la République en sciences sociales.
1: Daouda Souma est aussi candidat en sciences sociales. Il affronte le bac pour la troisième fois. Malgré ses échecs précédents, il se montre confiant cette année.
3: J'ai fait le bac 2 fois. Mais avec tout ça là, j'avais toujours le courage. Parce que entrer à l'école de toute première, venir jusqu'au niveau de la terminale, je n'ai pas du tout abandonné l'école. Je préfère forcément d'entrer à l'université et je vais le faire par la grâce de Dieu.
1: Le secrétaire général de la mairie de Matoto a présidé le lancement des épreuves dans sa juridiction. Mamadi Nambé demande aux candidats d'être responsables pendant cet examen.
4: De ne céder à aucune tentation de fraude, de considérer que le baccalauréat, c'est la même façon que les compositions. J'en suis sûr et convaincu qu'à Matoto, il y aura zéro fraude.
1: Sekou Kaba, directeur communal de l'éducation de Matoto, donne les statistiques de sa zone.
5: Série expérimentale 2855, série mathématique 4662, série sociale 7641, en enseignement franco-arabe vous avez 205, le nombre de candidats total 15 496, répartis en 28 centres en enseignement franco-arabe.
1: Des dispositifs sanitaires et sécuritaires sont visibles dans ce centre, lycée El Hadj Boubacar Biro Diallo.
0: Dans la commune de Ratouma, le coup d'envoi des premières épreuves du baccalauréat unique a été donné à l'école primaire Kipé 2. C'est le directeur national des solidarités au ministère de la Femme, de la Famille et des Solidarités qui a présidé la cérémonie. Il avait à ses côtés la présidente de la Fédération des parents d'élèves, étudiants et amis de l'école. Alassane Condé a suivi le déroulement de la cérémonie.
1: La salle 9 a été choisie pour la circonstance. L'école primaire Kipe 2 compte des élèves malvoyants parmi les candidats. Idiatou Bari en est une.
6: Parfois je me sens stressée, mais maintenant là, ça va. Et j'espère avoir le bac, le faire un coup car, Inch'Allah.
1: La présidente de la Fédération des parents d'élèves, étudiants et amis de l'école s'est plutôt adressée aux familles des candidats. Adamasso.
7: Les parents, sur le suivi rapproché, toujours ça doit continuer jusqu'au dernier jour les examens. Mais financez pas pour que les enfants soient intégrés dans des plateformes de fraude.
1: Le directeur communal de l'éducation de la Toma présente les statistiques de sa juridiction. Christophe Lamine Kadounou.
8: Dans la commune de la Toma, nous avons 17 997 candidats, dont 8 628 filles, tout profil confondu. Repartis en 41 centres, dont deux centres mixtes, JS Yataya, franco-arabe et laïque, et lycée symphonien franco-arabe et laïque.
1: Le directeur national des solidarités au ministère de la Femme, de la Famille et des Solidarités s'est exprimé au nom de la ministre Patricia Adeline Lama, Mohamed Diaby.
9: Nous donnons la chance à tous les élèves, indépendamment de leur statut physique, indépendamment de leur statut sensoriel. Nous avons ici des enfants non-voyants. Nous avons des enfants donc en situation de handicap. Une salle spéciale leur est dédiée pour leur permettre de composer valablement. Et les épreuves ont été transcrites en braille et cela leur permet de ne pas être donc en marge.
1: Ce centre accueille principalement des candidats de l'option science expérimentale.
0: À l'abbé, c'est le préfet Mohamed Cheikh Keïta qui a présidé le lancement officiel de la première épreuve du baccalauréat au centre Mbundu Gandal. Moustapha Bachir Diallo nous signe cette correspondance.
10: Président, cette cérémonie de lancement des épreuves du baccalauréat, le préfet de l'abbé a invité les candidats à la sérénité, Mohamed Cheikh Keïta.
11: Et à l'occasion, nous avons apporté notre soutien et donné des encouragements aux candidates et candidats en leur disant qu'ils devraient garder la sérénité dans la mesure où les sujets qu'ils auront à aborder durant la semaine d'examen seront généralement tirés de leur programme de cours. Nous leur souhaitons très bonne chance.
10: Le directeur préfectoral de l'éducation par intérim de l'abbé est revenu sur les statistiques des candidats, Ousmane Baye Diallo.
12: Cette année, la DEP de l'abbé compte 5 centres. Les statistiques sont les suivantes. Enseignement général, 1576 inscrits, dont 827 filles. Pour le franco-arabe, 32 inscrits, dont 12 filles. Total général, 1608 candidats, dont 839 filles, répartis dans les 5 centres. Dont 2 centres pour les sciences sociales, 2 centres pour les sciences mathématiques, et un centre pour les sciences expérimentales.
10: Mamadou Alpha Diallo est candidat option sciences sociales. Il parle de son état d'esprit.
13: En tant que candidat, je me sens vraiment à l'aise, prêt pour affronter les premières épreuves de cet examen. Et donc, vu la motivation aussi des élèves, j'espère bien que les élèves sont prêts pour affronter ces premières épreuves.
10: L'abbé Moustapha Bachir Diallo pour Soleil FM.
0: À Cancan aussi, les candidats au baccalauréat unique ont officiellement entamé les premières épreuves ce lundi. Suivez la correspondance sur la cérémonie de lancement avec Joseph Collier.
14: Le lancement des épreuves a eu lieu en présence des autorités administratives et éducatives. Le directeur préfectoral de l'éducation du Cancan fait le point sur les statistiques. Souleymane Dafé.
15: Total des candidats contre la DP du Cancan, 1202 candidats pour 1783 filles repartis comme si. Dans cette montagne, nous avons 2370 candidats au total pour 1036 filles. Pour l'option sciences sociales, nous avons 1400 candidats au total pour 454 filles. Sciences mathématiques, nous avons 980 candidats, 272.
14: Le gouverneur de la région administrative de Cancan a exhorté les candidats à ne compter que sur leur propre effort. Ali Badra Kamara.
16: Dans l'ensemble, on a prodigué des conseils d'encouragement. D'abord, de leur donner le soutien moral. C'est ce que nous devons faire pour permettre à nos représentants, à nos candidats, de vraiment travailler avec sérénité. Et c'est ce qu'il faut saluer.
14: Le coordinateur des examens nationaux dans la région du Cancan fait invite au candidat Pierre Touré.
17: C'est toujours la même chose. Tolérance zéro. L'invite est faite candidats qui travaillent dans la sérénité en vue de garantir l'équité, aussi la crédibilité de nos examens. Toutes les infrastructures scolaires sont très bien entretenues et qui sécurisées, ce qui facilite la tâche aux surveillants.
14: La préfecture de Cancan enregistre cette année 5202 candidats, dont 1783 filles, réparties dans 31 centres d'examen. Toutes options confondues. Cancan, Joseph Collier pour Soleil FM.
0: À Zérecourt, 7215 candidats, dont 2439 filles ont entamé ce lundi les épreuves du baccalauréat unique session 2026. Le lancement officiel a eu lieu au lycée Félix Roland Moumier. Correspondance Pépé Blaise Théa.
18: Lors du lancement des premières épreuves, le secrétaire général du ministère de l'Éducation nationale a mis en garde contre toute tentative de fraude. Docteur Julien Bongono.
19: Le chemin de la fraude n'est pas un chemin honorable. Si un surveillant effectivement est pris en situation de flagrant délit de fraude ou en complicité de fraude, ces surveillants-là vont être purement et simplement éliminés de ces examens-là et vont être poursuivis et pourront être radiés de la fonction publique.
18: Selon l'inspecteur régional de l'éducation, toutes les dispositions ont été prises pour garantir des examens crédibles. Bato Dongzo.
20: Nous avons tiré les leçons des deux premiers examens, l'entrée en septième année et le brevet. Et après avoir tiré les leçons, nous avons des dispositions prises pour éradiquer la fraude. C'était aussi un souci pour nous que les conditions de travail des élèves soient aussi mises en place. Parce que c'est aussi un souci pour nous. Si le candidat n'est pas bien assis ou la salle n'est pas bien aérée, ça peut aussi jouer sur le candidat. Nous avons donc pris toutes les dispositions.
18: Agnès Raymond Banamou, candidate, aborde les sujets avec sérénité.
21: En tant que candidate, le début, pendant les vacances, de faire un peu de vacances, c'est ce qui est normal pour se préparer et être en avance des autres. Pour moi, c'est la première fois, je comprends vraiment. C'est stressant, mais ça va aller.
18: Dans la région des Yerekoué, 7215 candidats, dont 2439 filles, composent dans 25 centres. Pépé Blestia, correspondant régional pour Soleil FM.
0: Lancement ce lundi du projet eau et assainissement en Guinée, je vous l'annonçais dans les titres. Cette initiative portée par le ministère de l'Hydraulique vise à améliorer l'accès à l'eau potable dans le Grand Conakry. L'investissement est évalué à 670 millions de dollars américains sur une durée de 6 ans. C'est le ministre Aboubacar Camara qui a présidé cette rencontre en présence des membres du gouvernement et des partenaires au développement. Amara Simba Silla.
22: Ce projet de modernisation des infrastructures hydrauliques va permettre d'améliorer le quotidien de millions de citoyens dans le Grand Conakry. Arafan Bayo est le coordinateur du projet eau et assainissement en Guinée.
23: Il a été approuvé en avril 2025 et mis en vigueur en septembre de la même année. Il s'étend sur une période de 6 ans, 2025-2031. Le projet mobilise une enveloppe globale d'environ 670 millions de dollars.
22: La ministre de l'économie, des finances et du budget a rappelé la portée de cette initiative, Mariama Siré Silla.
24: Ce lancement du projet eau assainissement de Guinée marque bien plus que le démarrage d'un important programme d'investissement. Il illustre la volonté du gouvernement guinéen de faire des infrastructures alimentaires essentiel, la transformation économique de notre pays.
22: Le ministre de l'Hydraulique soutient que le PEAG dépasse le simple cadre administratif. Selon Aboubacar Camara, il s'inscrit comme un impératif de dignité nationale.
25: Aujourd'hui marque le commencement d'une nouvelle histoire. Une histoire où la Guinée cesse progressivement de subir ses paradoxes pour commencer à le vaincre. Une histoire où l'eau, source de vie, cesse d'être une promesse lointaine pour devenir un droit effectivement garanti. Mesdames et messieurs, il est de cette journée qui ne ressemble à aucune autre parce qu'elle ne consacre pas seulement une étape administrative, mais une étape historique.
22: Le ministre Aboubacar Camara a rappelé que la seconde phase du projet est d'ores et déjà bouclée et se trouve actuellement en attente de signature finale au ministère de l'économie, des finances et du budget.
0: C'est la fin de ce journal. Merci à toutes et à tous de l'avoir suivi sous la complicité technique de IKM. Dans un instant, vous aurez votre fléchette présentée par Fatmata Arunakita. Thank you.
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3: L'argent n'aime pas le bruit. Cet adage ne semble pourtant pas s'appliquer à l'Office guinéen de publicité OGP. Encore lui, depuis le 5 septembre 2025, cette régie financière enchaîne les mauvaises publicités, scandales, coups de gueule, bras de fer internes et feuilleton judiciaire. La querelle entre le directeur général et son adjoint aura finalement eu raison d'eux. Tous deux ont été limogés et auront désormais le temps de méditer sur leur agissement. Les images inédites d'altercation lors d'une réunion de l'institution ont fait le tour des réseaux sociaux, exposant au grand jour des tensions qui auraient dû rester confinées dans les quatre murs du bureau. Mais au-delà de ce spectacle affligeant, c'est une réalité plus profonde qui se dessine, celle des dysfonctionnements de l'administration guinéenne. Insubordination, conflits d'intérêts, rivalité de personnes, coups bas, pratiques mystiques. Pour ceux qui se souviennent encore du scandale DCI, la liste est longue et ne plaide guère en faveur d'une administration exemplaire. L'OGP, censé réguler la publicité, s'est une fois de plus retrouvé au centre de la mauvaise publicité. Comme souvent, le tribunal des réseaux sociaux a rendu son verdict bien avant celui tant attendu. Et le limogeage est venu sonner la fin de la récréation. La question demeure toutefois entière. Ce coup de balai suffira-t-il à restaurer l'image de cette régie financière? Ironie du sort, il n'existe sans doute pas d'institution mieux placée que l'Office guinéen de publicité pour redorer son propre blason.

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2: 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Il est 13h. 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

0: 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Il est 14h.
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0: 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Il est 15h.
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0: 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Il est 16h.
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0: 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Il est 17h.
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0: 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Il est 18h.
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2: 18h à Lambagny, même heure à Guissy, c'est dans la préfecture de Cancan. Bienvenue dans ce grand direct estampé Soleil Soir. Abandon de poste, disponibilité prolongée. Le ministère de la Modernisation et de l'Administration met fin à la fonction de plus de 6000 agents de l'État. Les surveillants du CEE et du BEPC n'ont toujours pas reçu leur prime de surveillance. Le chargé de l'information et de la communication du SNE est monté au créneau et appelle à une action rapide du ministère de l'Éducation nationale. Les rideaux sont tombés ce mardi sur la première édition de la Semaine nationale des archives de Guinée. Pendant une semaine, l'occasion a été mise à profit pour promouvoir et valoriser les documents et les mémoires du pays. C'est tout pour les articulations.
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2: 18h et 1 minute dans ce studio. Bonsoir. Au total, 6678 fonctionnaires de l'État sont radiés des effectifs de la fonction publique par le ministère de la Modernisation de l'Administration. Les arrêtés du département de tutelle révèlent une traque massive aux postes vacants. En clair, dans ce lot, des agents sont licenciés pour abandon de poste, tandis que d'autres sont radiés pour avoir prolongé leur disponibilité au-delà des 5 ans réglementaires, une mesure appréciée par le président de l'Association guinéenne pour la transparence. Tout de même, Omar Kana Diallo regrette que la décision intervienne un peu en retard.
3: Il faut dire que si cette décision ne vient pas aussi tard, nous ne pouvons que saluer une telle mesure qui rentre dans le cadre de la moralisation de l'administration publique. Aujourd'hui, nous ne sommes pas sans savoir que nous avons une administration publique qui fonctionne en temps de scie par rapport à l'occupation équitable du territoire national. Ça ne saurait

0: sont la résultante d'une corruption à grande échelle, argumente Omar Kana Diallo. Il a été joint par Mamadou Salihou Touré.
1: Tout ce que vous entendez aujourd'hui par rapport à des fonctionnaires qui n'ont pas regagné leur poste, c'est parce que quelque part, ces fonctionnaires ont bénéficié non seulement du soutien de leur hiérarchie, que ce soit la hiérarchie qui les a envoyés dans les postes de responsabilité ou même cette hiérarchie qui devrait aussi travailler avec eux dans les postes là où ils ont été affectés. Et ceci ne se fait pas aussi seulement de manière superficielle où les gens refuseraient seulement de partir, mais c'est parce que déjà, ils sont en connivence avec leur hiérarchie, que ce soit l'hiérarchie de départ ou l'hiérarchie d'arrivée ou l'une de ces hiérarchies au moins. C'est ce qui fait qu'ils ont pris cette culture jusqu'à ce que c'est devenu maintenant des abandons de poste et parfois il y a des fonctionnaires qui mettent le système corruptif en branle et en avant. C'est ce qui a amené aujourd'hui cette corruption endémique au sein de l'administration publique.
0: La Cour de répression des infractions économiques et financières, CRIEF, est-elle compétente pour sévir contre les atteintes à l'environnement? La question a été posée à Abdourahmane Diakité, juriste environnementaliste, que je vous propose d'écouter.
2: C'est bel et bien de la compétence de la CRIEF. Tout ce qui est de la compétence de la CRIEF, le parquet, c'est le poursuivre par excellence. Donc, quand vous prenez l'article premier, le deuxième alinéa a fait érection des questions à caractère économique. À ce niveau, effectivement, l'environnement, les atteintes graves à l'environnement font partie des infractions à caractère économique. Les atteintes graves à la santé publique font partie des infractions à caractère économique. Et donc, s'il a dit que la CRIEF est créée pour réprimer les infractions à caractère économique, mais le parquet, le champ est déblayé. Le parquet doit faire. S'il ne fait pas, qu'ils n'ont qu'à nous dire qu'est-ce que les autres juridictions faisaient à côté de ces catastrophes. Parce que c'était un peu désintéressé, ça ne faisait pas clairement partie de leur attribution. Bien quand bien même on dit que c'est les tribunaux de droit commun, ils sont compétents, les cours des tribunaux de droit commun sont compétents pour toutes les matières, parce qu'on est droit commun, tout ce qui est de droit, sa violation les concerne. Mais spécifiquement, dire qu'une autre juridiction peut se prévaloir des questions de l'environnement, c'était la première fois en Guinée et il n'y a pas d'autre que la CRIEF.
0: Ce consultant sur les questions environnementales invite les défenseurs de la nature à profiter de l'existence de cette cour spéciale pour dénoncer les atteintes graves à l'environnement. On écoute à nouveau Abdourahmane Diakité au micro de Amara Simbasila.
2: Les environnementalistes doivent se réjouir désormais, parce que c'est ce que le monde entier cherche, de confier en tout cas la poursuite des atteintes à l'environnement à une juridiction spéciale. Ça se passe ailleurs. Il y a des cours et tribunaux qui sont dans d'autres pays spécifiquement pour l'environnement. Je pense qu'il y a des mécanismes. Les défenseurs de la nature, les défenseurs de l'environnement peuvent faire la dénonciation. C'est de leur pouvoir. N'oubliez pas, le parquet spécial a mis un numéro vert disponible pour toutes les questions relevantes de la CRIEF. Si vous êtes sur le vous avez constaté les atteintes graves et massives à l'environnement, mais prenez les images, donnez des références, écrivez au numéro spécial, envoyez les images au numéro spécial. Quant au parquet maintenant de poursuivre, parce que c'est la raison d'être de la CRIEF. Si vous êtes sur le terrain, vous avez constaté dans vos missions, vous pouvez faire un rapport spécial, détaillé, sans acharnement, disons ainsi, sans acharnement. Parce que la justice, ce n'est pas un lieu de règlement des comptes, mais plutôt un lieu où on peut avoir de la justice dans une affaire qui semble injuste.
0: Exploitation illégale des minerais, dégradation de l'environnement. Le parquet général près la cour d'appel de Cancan sort de son silence après l'interpellation nocturne de Bala Keïta à Guessé, une localité relevant de la préfecture de Cancan. Écoutons Marouane Ballé.
3: Nous avons promis aux citoyens, à l'opinion nationale, de procéder à cette vérification et d'apporter des précisions. Donc, après cette mission de terrain, sur les instructions du procureur général que je suis à l'égard du procureur de la République, il m'a été rapporté les faits ci-après. Il s'agit bien évidemment d'une interpellation conforme à la loi. Il s'agit d'un citoyen nommé Bala Keïta qui faisait objet d'une poursuite judiciaire par le tribunal de première instance de Cancan, notamment le parquet d'instance, pour les faits de complicité d'exploitation illégale de minerais et de dégradation de l'environnement.
0: Le procureur général, après la cour d'appel de Cancan, affirme que la procédure a été déférée au parquet d'instance pour la suite de l'enquête. Marwan Baldé est au micro de notre correspondant régional, Joseph Collier.
3: À la suite de plusieurs convocations à son égard, il n'a pas daigné répondre à ces différentes invitations délivrées par la brigade de recherche de la gendarmerie nationale de Cancan. Suite à ce refus, suivant une réquisition à la force publique,

0: communication du SNE est montée au créneau, Sekou Kamano invite le ministre Alpha Bakar Barry à ordonner les services spécialisés à payer les primes. On l'écoute à votre micro.
1: Il faut d'abord inviter le ministre Alpha Bakar à revoir un peu la gestion à tous les niveaux. Quand on est ministre, arrive à un moment donné, il faudrait qu'on ait un œil vigilant sur tout. Ce que nous vivons aujourd'hui, c'est du jamais vu en fait. Qu'il y ait des surveillants, des institutrices, des gens qui sont presque frappés un peu par l'âge. C'est des carcasses ici. Allez surveiller les examens là. Après que les services financiers soit incapable de payer ces derniers, les maigres primes aussi qu'ils perçoivent pour un travail de telle teneur. Donc ça devient très compliqué en fait. Et ce qui est encore beaucoup plus aberrant dans ça, c'est le silence total ici de ceux qui sont censés normalement communiquer face à ces anomalies. Comment vouloir ici moraliser un surveillant qui vient parfois ici, il n'a même pas son transport retour à la maison face à des candidats qui viennent dans la perspective de frauder. La chose publique ne peut pas se gérer comme un bien personnel en fonction de nos humeurs. Non, ce n'est pas le cas. L'examen d'entrée en septième année est déjà fini, il y a de cela plus d'une semaine, le brevet aussi est fini, nous sommes au baccalauréat et jusque la silence radio, on peine encore à payer les primes des surveillants, ce qui veut dire ici qu'on est confronté à une situation qu'on n'avait jamais connue.
0: Toujours dans le registre des examens nationaux, plusieurs candidates voilées au bac ont eu des difficultés à accéder à leur salle ces deux premiers jours à Conakry. Pourtant, seul le voile intégral est interdit, rappelle la coordinatrice nationale du collectif « Ne touche pas à mon voile ». Laura Toudiallo invite les autorités éducatives à veiller au respect des dispositions consignées dans les règlements généraux des examens en Guinée. Bernadette Condé.
2: Alors que l'on croyait cette situation réglée une fois pour toutes, voilà que le port du voile pose encore problème dans certains centres d'examen à Conakry. Cette candidate du centre d'examen école primaire Kipédeux témoigne.
3: On a juste rappelé qu'il y a une note déjà qui autorise le voile dans les centres et que voilà, le ministère, il a publié les règlements généraux de l'examen, il a publié les interdits. Parmi les interdits, tout le monde a vu qu'il n'y a pas le voile simple qui est interdit, c'est seulement le voile intégral qui est interdit.
2: Une situation que déplore la coordinatrice nationale du collectif Ne touche pas à mon voile. Laura Toudiallo invite les autorités éducatives à veiller au respect et à l'application de la note de service du département sur le port du voile lors des examens nationaux.
3: Aux autorités éducatives, notamment le ministère, les DCE, les responsables des centres, les délégués et autres, ainsi que les surveillants, d'arrêter de stigmatiser les candidates voilées et de les mettre au même titre que les autres candidats.
2: Au-delà des annonces faites, Laura Toudiallo informe qu'une visite de terrain est prévue pour la troisième journée du baccalauréat, si rien ne rassure d'ici là.
3: Si demain il n'y a pas eu de réaction, je veux que le jeudi qu'on essaie de passer dans les centres pour voir les délégués. Ou bien demain, on va contacter les différents DCE avec qui on est déjà en collaboration pour leur rappeler qu'encore une fois qu'il y a des soucis dans les centres, comme d'habitude.
2: Il faut rappeler que depuis 2022, à travers une note circulaire, il a été autorisé aux candidates porteuses de foulards et de voiles d'accéder à leur centre et de passer les examens sans inquiétude. Toutefois, la décision précise que le voile intégral couvrant tout le visage est formellement interdit.
0: Clôture ce mardi 30 juin de la première édition de la Semaine nationale des archives de Guinée. L'initiative est portée par le secrétariat général du gouvernement pendant 6 jours. Décideurs, archivistes, experts du numérique, artistes et étudiants ont combiné leurs efforts pour promouvoir et valoriser les archives nationales. La cérémonie s'est déroulée à la plage de Kamayenne en présence des représentants des pays invités ainsi que des membres de l'administration publique guinéenne. Alassane Condé.
4: La cérémonie marquant la fin de la première édition de la CENAG a été marquée par la projection des vidéos réalisées au cours des précédentes journées. Le directeur du Centre de documentation administrative est revenu sur les principales activités qui ont marqué ces 6 jours. Tamba Fidèle Lenou.
5: Cette semaine a permis de sensibiliser les administrations publiques, les professionnels des archives et le grand public à l'importance de la collecte, de la conservation et de la gestion des archives, véritables témoins de la mémoire collective et des outils essentiels de la bonne gouvernance.
4: Cette clôture a connu la présentation de lettres rédigées par les étudiants traduisant leurs rêves. Leur représentant s'est réjoui de ce partage d'expérience. Mohamed Sako.
6: Ce fut une semaine riche en émotions, un carrefour où le passé a rencontré le présent pour éclairer notre avenir. Des remerciements institutionnels et profonds si cette jeunesse, si ces femmes et ces citoyens ont pu s'approprier de leur histoire.
4: Le représentant de la délégation rwandaise a souligné la portée de cet événement. Franco Kalissa.
7: Ce que nous avons vécu ici du 25 au 30 juin n'était pas simplement un événement institutionnel, c'était un acte politique fort, un acte de souveraineté. L'affirmation que la République de Guinée entend prendre son destin mémorial en main. Cette semaine, la Guinée a montré qu'elle comprend ce lien, qu'elle ne voit pas les archives comme un vestige du passé, mais comme le fondement de son avenir économique.
4: À la fin de la cérémonie, des satisfecits ont été remis aux étudiants ayant participé à l'événement. Cette première édition était placée sous le thème « Archives de l'État et gouvernance publique préserver la mémoire nationale ».
0: Président de la rencontre au nom du secrétaire général du gouvernement, la secrétaire générale adjointe de cette institution a salué l'engagement des différents acteurs qui ont contribué à la réussite de cette première édition de la CENAG. On écoute Hagia Sarangwe Keita au micro de Alassane Kandé.
8: Durant plusieurs jours, notre pays a vécu un moment historique de réflexion, d'échange, de sensibilisation et de partage autour d'un patrimoine souvent discret, mais fondamentalement les archives de l'État. Au nom du gouvernement de la République de Guinée, je tiens à remercier chaleureusement tous ceux et celles qui ont contribué à la réussite de cette première édition. Le thème retenu cette année, Archives de l'État et gouvernance publique, préserver la mémoire nationale, traduit parfaitement notre ambition collective. Faire des archives un levier de gouvernance, de transparence administrative, de continuité de l'État et de développement durable. Les archives ne sont pas des simples documents conservés dans les rayonnages. Elles constituent la mémoire vivante de notre nation. Elles témoignent de notre histoire, garantissent les droits des citoyens, sécurisent les décisions publiques et permettent aux générations futures de comprendre le chemin parcouru.
0: C'est la fin de ce Soleil Soir, mise en onde par Ibrahima Khalil Mara. À toutes et à tous, merci d'être des nôtres. 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
10: L'argent n'aime pas le bruit. Cet adage ne semble pourtant pas s'appliquer à l'Office guinéen de publicité, OGP. Encore lui, depuis le 5 septembre 2025, cette régie financière enchaîne les mauvaises publicités, scandales, coups de gueule, bras de fer internes et feuilletons judiciaires. La querelle entre le directeur général et son adjoint aura finalement eu raison d'eux. Tous deux ont été limogés et auront désormais le temps de méditer sur leur agissement. Les images inédites d'altercation lors d'une réunion de l'institution ont fait le tour des réseaux sociaux, exposant au grand jour des tensions qui auraient dû rester confinées dans les quatre murs du bureau. Mais au-delà de ce spectacle affligeant, c'est un fonctionnement de l'administration guinéenne. Insubordination, conflit d'intérêts, rivalité de personnes, coups bas, pratiques mystiques. Pour ceux qui se souviennent encore du scandale DCI, la liste est longue et ne plaide guère en faveur d'une administration exemplaire. L'OGP, censé réguler la publicité, s'est une fois de plus retrouvé au centre de la mauvaise publicité. Comme souvent, le tribunal des réseaux sociaux a rendu son verdict bien avant celui tant attendu. Et le limogeage est venu sonner la fin de la récréation. La question demeure toutefois entière. Ce coup de balai suffira-t-il à restaurer l'image de cette régie financière? Ironie du sort, il n'existe sans doute pas d'institution mieux placée que l'Office guinéen de publicité pour redorer son propre blason. Encore faut-il qu'il retrouve d'abord la crédibilité qu'il a perdue. Demain est un autre jour sous le ciel des tropiques.
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0: 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Il est 21h.
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0: 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Il est 21h30.
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2: Merci de nous préférer pour vous informer. Madame, monsieur, bonsoir et bienvenue dans cette édition d'information dont voici les principaux titres. Le ministère de la modernisation de l'administration a mis fin à la fonction de plus de 6000 fonctionnaires de l'État. Ils sont accusés pour abandon de poste et le prolongement de leur disponibilité au-delà des 5 ans réglementaires. Des surveillants du CEE et du BEPC n'ont toujours pas reçu leur prime de surveillance. Le chargé de l'information et de la communication du SNE est monté au créneau et appelle à une action rapide du ministre de l'Éducation nationale. Clôture ce mardi de la première édition de la Semaine nationale des archives de Guinée. L'initiative est portée par le secrétariat général du gouvernement. C'est tout pour les titres. Dans un instant, le développement avec une mise en onde signée Moussa Keïta.
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2: Excellente écoute à toutes et à tous. Madame, messieurs, bonsoir et bienvenue. Au total, 6678 fonctionnaires de l'État sont radiés des effectifs de la fonction publique par le ministère de la modernisation de l'administration. Les arrêtés du département de tutelle révèlent une traque massive aux postes vacants. En clair, dans ce lot, les agents sont licenciés pour abandon de poste, tandis que d'autres sont radiés pour avoir prolongé leur disponibilité au-delà des 5 ans réglementaires. Une mesure appréciée par le président de l'association guinéenne pour la transparence. Tout de même, Oumar Kane Diallo regrette que la décision intervienne un peu en retard.
3: Il faut dire que si cette décision ne vient pas aussi tard, nous ne pouvons que saluer une telle mesure qui rentre dans le cadre de la moralisation de l'administration publique. Aujourd'hui, nous ne sommes pas sans savoir que nous avons une administration publique qui fonctionne en dents de scie par rapport à l'occupation équitable du territoire national. Ça ne saute aux yeux de personne que nous avons des fonctionnaires qui sont affectés soit à l'intérêt du pays ou même à Conakry dans des secteurs bien définis, mais qui, par le laxisme de l'État et sa partialité et le fait qu'il y a de l'impunité, ces fonctionnaires ne sont pas à leur poste. Tous ces manquements auxquels ces différents cadres sont assujettis aujourd'hui ne datent pas de nos jours.
2: Ces mots qui gangrènent l'administration publique guinéenne sont une résultante d'une corruption à grande échelle, argumente Oumar Kane Diallo. Il a été joint par Mamadou Saliou Touré.
3: Tout ce que vous entendez aujourd'hui par rapport à des fonctionnaires qui n'ont pas regagné leur poste, c'est parce que quelque part, ces fonctionnaires ont bénéficié non seulement du soutien de leur hiérarchie, que ce soit la hiérarchie qui les a envoyés dans les postes de responsabilité ou même cette hiérarchie qui devrait aussi travailler avec eux dans les postes là où ils ont été affectés. Et ceci ne se fait pas aussi seulement de manière superficielle où les gens refuseraient seulement de partir, mais c'est parce que déjà, ils sont en connivence avec leur hiérarchie, que ce soit l'hiérarchie de départ ou l'hiérarchie d'arrivée ou l'une de ces hiérarchies.

0: au moins. C'est ce qui fait qu'ils ont pris cette culture jusqu'à ce que Ambral est en avant. C'est ce qui a amené aujourd'hui cette corruption endémique au sein de l'administration publique.
1: La Cour de répression des infractions économiques et financières, CRIEF, est-elle compétente de sévir contre les atteintes à l'environnement? La question a été posée à Abdourahmane Diakité, juriste en environnement, que je vous propose d'écouter.
2: C'est bel et bien de la compétence de la CRIEF. Et tout ce qui est de la compétence de la CRIEF, le parquet, c'est lui qui envoie les gens là-bas. C'est lui qui poursuit. Il est le poursuiveur par excellence. Donc, quand vous prenez l'article premier, le deuxième alinéa a fait érection des questions à caractère économique. À ce niveau, effectivement, l'environnement, les atteintes graves à l'environnement font partie des infractions à caractère économique. Les atteintes graves à la santé publique font partie des infractions à caractère économique. Et donc, s'il a dit que la CRIEF est créée pour réprimer les infractions à caractère économique, mais le parquet, le champ est déblayé. Le parquet doit faire. Si les autres juridictions faisaient à côté de ces catastrophes, parce que c'était un peu désintéressé, ça ne faisait pas clairement partie de leur attribution. Bien même on dit que c'est les tribunaux de droit commun, ils sont compétents, les cours des tribunaux de droit commun sont compétents pour toutes les matières, parce qu'on dit droit commun. Tout ce qui est des droits, sa violation les concerne. Mais spécifiquement, dire qu'une autre juridiction peut se prévaloir des questions de l'environnement, c'était la première fois en Guinée. Et il n'y a pas d'autre que la CRIEF.
1: Se consultant sur des questions

0: envoyez les images, donnez des références, écrivez au numéro spécial, envoyez les images au numéro spécial. Quant au parquet, maintenant, de poursuivre. Parce que c'est la raison d'être de la CRIEF. Si vous êtes sur le terrain, vous avez constaté dans vos missions, vous pouvez faire un rapport spécial, détaillé, sans acharnement, disons ainsi, sans acharnement. Parce que la justice, ce n'est pas un lieu de règlement des comptes, mais plutôt un lieu où on peut avoir de la justice dans une affaire qui semble injuste.
1: Exploitation illégale de minerais, dégradation de l'environnement, le parquet général près la cour d'appel de Cancan sort de son silence après l'interpellation nocturne de Bala Keïta à Guessé, une localité relevant de la préfecture de Cancan. Écoutons Marouane Baldé.
2: Nous avons promis aux citoyens, à l'opinion nationale, de procéder à cette vérification et d'apporter des précisions. Donc, après cette mission de terrain, sur les instructions du procureur général que je suis à l'égard du procureur de la République, il m'a été rapporté les faits ci-après. Il s'agit bien évidemment d'une interpellation conforme à la loi. Il s'agit d'un citoyen nommé Bala Keïta qui faisait objet d'une poursuite judiciaire par le tribunal de première instance de Cancan, notamment le parquet d'instance, pour les faits de complicité d'exploitation illégale de minerais et de dégradation de l'environnement.
1: Le procureur général près la cour d'appel de Cancan affirme que la procédure a déjà été déférée au parquet d'instance pour la suite de l'enquête. Marouane Baldé est au micro de notre correspondant régional Joseph Collier.
2: À la suite de plusieurs convocations à son égard, il n'a pas daigné répondre à ces différentes invitations délivrées par la brigade de recherche de la gendarmerie nationale de Cancan. Suite à ce refus, suivant une réquisition à la force publique, il fut interpellé. Au moment où je vous parle, la procédure est déjà déférée au parquet d'instance de Cancan pour ses faits de complicité d'exploitation illégale de minerais et de dégradation de l'environnement. Je tiens à rassurer et à préciser à l'opinion nationale et internationale que la personne interpellée à Guessé fait objet d'une poursuite judiciaire pour les faits de complicité d'exploitation illégale de minerais et de dégradation de l'environnement. Au moment où je vous parle, il est déjà placé sous mandat de dépôt à la maison centrale de Cancan pour ces faits.
1: Le secrétaire chargé de l'information et de la communication du syndicat national de l'éducation apprécie à juste titre l'instauration de sessions de rattrapage annoncées par le département de l'éducation. Dès cette session 2026, Sekou Kamano estime que cette réforme pourrait redonner de l'espoir aux malheureux candidats au baccalauréat. Samuel Dimbadio-Lamou l'a rencontré ce mardi. Suivez la quintessence de leur entretien.
3: Le ministère de l'Éducation annonce l'instauration d'une session de rattrapage dès l'année scolaire 2026-2027 du baccalauréat unique. La mesure vise à donner une seconde chance aux candidats non admis. Sekou Kamano est le chargé de l'information et de la communication du SNE.
4: La décision, elle est à saluer. Il faut rappeler que nous sommes sur une pente tellement glissante. Il y a de cela très bonnes années déjà que les résultats au baccalauréat gravitent autour de 18, parfois 20, 23%. L'envers du décor, c'est quoi? C'est qu'il y a plus de 77% des candidats qui échouent, en fait. Il n'est pas surtout opportun à l'État de voir aussi autant de ses enfants échouer.
3: Cette réforme concerne les candidats ayant des moyennes générales comprises entre 8,50 et 9,99 sur 20, avec une priorité accordée dans deux matières de leur spécialité. Ce syndicat de l'éducation demande aux autorités d'élargir la mesure.
4: Élargir à ces cas, par exemple ici, de force majeure aussi, des candidats en état de famille, des grossesses qui arrivent ici à terme pendant le bac, quand des candidats à la veille du bac, par exemple ici, sont réellement malades et empêchés même d'aller faire le bac.
3: Pour éviter des cas de favoritisme et d'autres fraudes de nature à saboter l'initiative, Sekou Kamano demande qu'un cadre légal soit élaboré pour appuyer cette réforme.
4: Il faut une réglementation, il faut réellement un cadre juridique, un cadre aussi légal pour ne pas qu'elle profite aux gens qui ne devraient pas du tout en profiter.
3: Par ailleurs, le chargé de communication du SNE invite le ministre Alpha Bakar Bari à sévir contre les cas de fraude signalés pendant ses examens nationaux, surtout au baccalauréat.
1: Samuel Dimbadio-Lamon reste avec vous pour évoquer la situation des primes impayées des surveillants du CEE et BEPC. Le chargé de l'information et de la communication du SNE.

0: Est monté au créneau. Sékou Camano invite le ministre Alpha Bakar Bari à ordonner les services spécialisés à payer les primes. On l'écoute à votre micro.
1: Il faut d'abord inviter le ministre Alpha Bakar à revoir un peu la gestion à tous les niveaux. Quand on est ministre, arrive à un moment donné, il faudrait qu'on ait un œil vigilant sur tout. Ce que nous vivons aujourd'hui, c'est du jamais vu en fait. Qu'il y ait des surveillants, des institutrices, des gens qui sont presque frappés un peu par l'âge. C'est des carcasses ici. Allez surveiller les examens là. Après que les services financiers soit incapable de payer ces derniers, les maigres primes aussi qu'ils perçoivent pour un travail de telle teneur. Donc ça devient très compliqué en fait. Et ce qui est encore beaucoup plus aberrant dans ça, c'est le silence total ici de ceux qui sont censés normalement communiquer face à ces anomalies. Comment vouloir ici moraliser un surveillant qui vient parfois ici, il n'a même pas son transport retour à la maison face à des candidats qui viennent dans la perspective de frauder. La chose publique ne peut pas se gérer comme un bien personnel en fonction de nos humeurs. Non, tel n'est pas le cas. L'examen d'entrée en cette année est déjà fini, il y a de cela plus d'une semaine. Le brevet aussi est fini, nous sommes au baccalauréat et jusque la silence radio. On peine encore à payer les primes des surveillants, ce qui veut dire ici qu'on est confronté à une situation qu'on n'avait jamais connue.
0: Plusieurs candidates voilées au bac ont eu des difficultés à accéder à leur salle ces deux premiers jours à Conakry. Pourtant, seul le voile intégral est interdit, rappelle la coordinatrice nationale du collectif « Ne touche pas à mon voile ». Laoura Touré Diallo invite les autorités éducatives à veiller au respect des dispositions consignées dans les règlements généraux des examens en Guinée. Fatoumata Keïta, Bernadette Condé.
2: Alors que l'on croyait cette situation réglée une fois pour toutes, voilà que le port du voile pose encore problème dans certains centres d'examen à Conakry. Cette candidate du centre d'examen école primaire Kipé 2 témoigne.
3: Ils nous ont dit d'enlever complètement les voiles, la tête nue. Ils nous ont fouillé, ils nous ont dit les voiles ne rentrent pas, on était obligés de les enlever.
2: Une situation que déplore la coordinatrice nationale du collectif « Ne touche pas à mon voile ». Laoura Touré Diallo invite les autorités éducatives à veiller au respect et à l'application de la note de service du département sur le port du voile lors des examens nationaux.
4: Il y a une note déjà qui autorise le voile dans les centres. Le ministère, il a publié les règlements.

0: et valoriser les archives nationales. La cérémonie s'est déroulée à la plage de Camayenne en présence des représentants des pays invités ainsi que des membres de l'administration publique guinéenne. Alassane Condé.
1: La cérémonie marquant la fin de la première édition de la CENAG a été marquée par la projection des vidéos réalisées au cours des précédentes journées. Le directeur du Centre de documentation administrative est revenu sur les principales activités qui ont marqué ces 6 jours. Tamba Fidèle Lenou.
2: Cette semaine a permis de sensibiliser les administrations publiques, les professionnels des archives et le grand public à l'importance de la collecte, de la conservation et de la gestion des archives, véritable témoin de la mémoire collective et des outils essentiels de la bonne gouvernance.
1: Cette clôture a connu la présentation de lettres rédigées par les étudiants traduisant leurs rêves. Leur représentant s'est réjoui de ce partage d'expérience. Mohamed Sako.
3: Ce fut une semaine riche en émotions, un carrefour où le passé a rencontré le présent pour éclairer notre avenir. Des remerciements institutionnels et profonds si cette jeunesse, si ces femmes et ces citoyens ont pu s'approprier de leur histoire.
1: Le représentant de la délégation rwandaise a souligné la portée de cet événement. Franco Kalissa.
4: Ce que nous avons vécu ici du 25 au 30 juin n'était pas simplement un événement institutionnel, c'était un acte politique fort, un acte de souveraineté. L'affirmation que la République de Guinée entend prendre son destin mémorial en main. Cette semaine, la Guinée a montré qu'elle comprend ce lien, qu'elle ne voit pas les archives comme un vestige du passé, mais comme le fondement de son avenir économique.
1: À la fin de la cérémonie, des satisfecit ont été remis aux étudiants ayant participé à l'événement. Cette première édition était placée sous le thème « Archives de l'État et gouvernance publique préserver la mémoire nationale ».
0: Président la rencontre au nom du secrétaire général du gouvernement, la secrétaire générale adjointe de cette institution a salué l'engagement des différents acteurs qui ont contribué à la réussite de cette première édition de la CENAG. On écoute Aya Sarangbe Keita au micro de Alassane Condé.
5: Durant plusieurs jours, notre pays a vécu un moment historique de réflexion, d'échange, de sensibilisation et de partage autour d'un patrimoine souvent discret, mais fondamentalement les archives de l'État. Au nom du gouvernement de la République de Guinée, je tiens à remercier chaleureusement tous ceux et celles qui ont contribué à la réussite de cette première édition. Le thème retenu cette année, Archives de l'État et gouvernance publique, préserver la mémoire nationale, traduit parfaitement notre ambition collective. Faire des archives un levier de gouvernance, de transparence administrative, de continuité de l'État et de développement durable. Les archives ne sont pas de simples documents conservés dans les rayonnages. Elles constituent la mémoire vivante de notre nation. Elles témoignent de notre histoire, garantissent les droits des citoyens, sécurisent les décisions publiques et permettent aux générations futures de comprendre le chemin parcouru.
0: Et voilà, c'est cet élément consacré à la Semaine nationale des archives de Guinée qui met fin à cette édition d'information mise en onde par Moussa Keïta, ici à la présentation Amara Simbasila. À toutes et à tous, merci de l'avoir suivi via la 93.5 d'Abola et Sigiri et sur le www.soleilfmguinée.net partout dans le monde. Mais avant de vous quitter, retenez ceci. Aucune femme ne mérite l'humiliation, même celle qu'on considère qu'elle ne se respecte pas mérite le respect. Car toute société qui humilie les femmes ne connaîtra jamais le bonheur et subira toujours la colère divine. Merci, au revoir.
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7: L'argent n'aime pas le bruit. Cet adage ne semble pourtant pas s'appliquer à l'Office guinéen de publicité, OGP. Encore lui, depuis le 5 septembre 2025, cette régie financière enchaîne les mauvaises publicités, scandales, coups de gueule, bras de fer internes et feuilletons judiciaires. La querelle entre le directeur général et son adjoint aura finalement eu raison d'eux. Tous deux ont été limogés et auront désormais le temps de méditer sur leur agissement. Les images inédites d'altercation lors d'une réunion de l'institution ont fait le tour des réseaux sociaux, exposant au grand jour des tensions qui auraient dû rester confinées dans les quatre murs du bureau. Mais au-delà de ce spectacle affligeant, c'est une réalité plus profonde qui se dessine, celle des dysfonctionnements de l'administration guinéenne. Insubordination, conflits d'intérêts, rivalité de personnes, coups bas, pratiques mystiques. Pour ceux qui se souviennent encore du scandale DCI, la liste est longue et ne plaide guère en faveur d'une administration exemplaire. L'OGP, censé réguler la publicité, s'est une fois de plus retrouvé au centre de la mauvaise publicité. Comme souvent, le tribunal des réseaux sociaux a rendu son verdict bien avant celui tant attendu. Et le limogeage est venu sonner la fin de la récréation. La question demeure toutefois entière. Ce coup de balai suffira-t-il à restaurer l'image de cette régie financière? Ironie du sort, il n'existe sans doute pas d'institution mieux placée que l'Office guinéen de publicité pour redorer son propre blason. Encore faut-il qu'il retrouve d'abord la crédibilité qu'il a perdue. Demain est un autre jour sous le ciel des tropiques.
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